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2: Bonjour, le flash de l'actualité de 7h. La vague de chaleur sans précédent qui frappe la Tunisie se poursuit. Selon le dernier bulletin de l'Institut national de la météorologie, le pays s'apprête à traverser le pic de cette canicule exceptionnelle ce lundi 20 juillet et demain mardi 21 juillet. Le mercure va s'affoler pour varier entre 45 et 49 degrés Celsius dans l'arrière-pays, soit un écart spectaculaire de 8 à 14 degrés Celsius au-dessus des normales saisonnières. Les régions littorales de l'Est ne seront pas épargnées avec des maximales comprises entre 40 et 44 degrés Celsius. Une très légère baisse est entrevue à partir du mercredi 22 juillet. Face à cette vague de chaleur exceptionnelle, les hôpitaux tunisiens se mobilisent pour sauver les patients sous assistance respiratoire. Plusieurs établissements hospitaliers du pays se sont déclarés prêts à accueillir en urgence les malades dépendants d'un apport en oxygène à domicile. Ce dispositif de secours exceptionnel intervient après un terrible drame survenu à Médine où deux personnes ont perdu la vie suite à l'arrêt brutal de leur concentrateur d'oxygène lors d'une panne électrique. En plein pic de canicule et alors que le réseau électrique est saturé, les autorités sanitaires lancent un appel pressant aux familles. Au moindre degré d'interruption du courant, contactez immédiatement les services d'urgence pour organiser un transfert médicalisé. En plein pic de canicule, l'instance de sécurité sanitaire a saisi hier plus de 110 tonnes de denrées impropres à la consommation et 78 000 litres d'eau minérale périmée ou altérée par le soleil. Parmi les saisies majeures, 50 tonnes de miel frauduleux à sauce et Nabel, 17 tonnes de viande avariée ainsi que 40 tonnes de céréales infestées par des insectes. Face à la gravité des faits, plusieurs commerces et restaurants ont été immédiatement fermés dans les zones touristiques. L'ouverture des inscriptions aux mutations individuelles entre les collèges et lycées pilotes pour l'année scolaire 2026-2027 débute ce lundi. Les demandes pourront être déposées exclusivement en ligne à partir d'aujourd'hui et jusqu'au 20 août via la plateforme du ministère. Le délai légal de dépôt de la déclaration mensuelle pour les personnes morales utilisant le système de télédéclaration et de télépaiement prend fin ce lundi. La Direction générale des impôts exhorte les entreprises à finaliser leur démarche au plus vite pour s'épargner des sanctions financières et éviter la saturation de la plateforme informatique. Dans le monde, l'escalade militaire au Moyen-Orient s'est poursuivie hier soir. L'armée américaine a annoncé avoir terminé sa 9e nuit consécutive de frappes contre l'Iran, au cours de laquelle elle s'en est pris, entre autres, à des centres de commandement et des réseaux de communication, afin de réduire davantage la capacité de l'Iran à attaquer des navires commerciaux et des marins civils transitant par le détroit d'Ormuz, a écrit sur X le commandement américain pour le Moyen-Orient. De leur côté, les gardiens de la Révolution ont déclaré avoir frappé des cibles militaires américaines sur une base au Koweït selon l'agence officielle IRNA. L'armée iranienne affirme que ses forces ont complètement détruit un système de radar d'alerte précoce américain dans une frappe de drone au Koweït. Dans une attaque distincte, elles ont frappé un dépôt d'équipement et de pièces d'aviation et un hangar de drone MK-9 sur la base aérienne de Ali El Selem, mettant le feu à plusieurs drones. Sport, la 23e Coupe du monde de football a pris fin hier soir. En finale, l'Espagne a battu l'Argentine par 1-0 après prolongation, but de Ferran Torres à la 106e minute. C'est le deuxième sacre de l'Espagne après celui de 2010 en Afrique du Sud. C'était l'essentiel de l'actualité de 7h. Prochain rendez-vous avec l'information à 8h.
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1: Et oui, on dit bonjour, on dit merci, mais on est bien au boulot, on est au travail. Pour bien démarrer cette matinée, bah on installe tout de suite une énergie positive, un sourire dans la voix d'Arcadiane, un mot simple qui change tout. Bonjour, merci, bonjour mesdames et messieurs, et merci de choisir la chaîne Inter.

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2: Et oui, le Morning Zen, mollo mollo, tout doucement. Bonjour à toutes et à tous, bienvenue sur RTCI. Nous sommes lundi 20 juillet 2026, nouvelle semaine qui commence, nouvelle journée à écrire ensemble. Alors, ce lundi est marqué par une chaleur particulièrement intense en Tunisie, une canicule exceptionnelle qui s'installe et qui nous rappelle l'essentiel. Ben, l'essentiel, c'est s'hydrater régulièrement, éviter les expositions prolongées et surtout suivre les consignes de prévention. Tout à l'heure, nous reviendrons évidemment à cette info essentielle de notre Morning Zen avec les recommandations essentielles également. Alors, aujourd'hui, on vous propose évidemment de l'info, de la bonne humeur, beaucoup de musique, vos rubriques habituelles. On vous accompagne jusqu'à 10h dans votre Morning Zen sur la 98.2, 92.0 ou bien sur le net www.rtci.tn. Restez avec nous. Évidemment, le plaisir de travailler ce matin avec Nawel Saïdi à la réalisation technique, Sofiane Benjima, notre journaliste web, également Nourdine Hafsi, notre journaliste de la rédaction. Il sera là à 8h15 également pour nous proposer le Flash Sport spécial Coupe du Monde. Et ben, c'est le dernier de la saison. On revient évidemment sur la finale entre l'Argentine et l'Espagne. Les détails tout à l'heure avec Nourdine Hafsi à 8h15. Également, aujourd'hui, nous allons jouer ensemble. À partir de quelle heure? Eh bien, on va jouer ensemble à partir de 8h30. Je vais vous donner une petite, un petit indice parce que la question sera posée à 8h30 et une question qui vous permet de gagner 2 billets pour le concert de Gnawa Diffusion ce soir au Festival International de Hammamet. Mais je vous donne un petit indice. Il faut réviser ses leçons de géographie. Je n'en dis pas plus. Tout à l'heure, la question sera posée. Quoi d'autre? De la musique, histoire de vous accompagner, que vous soyez avec la belle musique. Restez avec nous, restez avec RTCI et on prolonge cette douceur matinale avec une voix qui apaise et qui réchauffe l'ambiance. Voici Sunrise, Norah Jones pour la suite en musique.

0: Notre Morning Zen se poursuit toujours jusqu'à 10h. Vous êtes bien à l'écoute de RTCI. Eh ben, qu'est-ce qu'on propose tout de suite? Ben, évidemment, on propose le point météo.
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0: Alors, selon l'Institut national de la météorologie, le temps sera marqué aujourd'hui par des températures très fortes, également un ciel peu nuageux sur la majorité des régions tunisiennes, des passages nuageux localement plus denses sont toutefois attendus ce soir, peut-être sur les zones ouest du nord et du centre. Température élevée, bien sûr, aujourd'hui. On vous propose les températures qui varieront entre 35 et 43 degrés. Également, ce soir, le temps sera très chaud. Prenez vos précautions et tout à l'heure, on vous donne les détails.

0: Bienvenue à toutes celles et à tous ceux qui viennent de nous prendre en marche. Notre Morning Zen se poursuit jusqu'à 10h. Alors, chez les enfants, le sucre est souvent synonyme de plaisir, mais consommé en excès, il peut rapidement devenir un vrai enjeu pour la santé. Troubles du sommeil, hyperactivité, risque de surpoids ou encore problèmes dentaires. Notre question ce matin, quel réflexe adopter au quotidien pour limiter la surconsommation de sucreries tout en gardant une relation saine avec l'alimentation? Voilà, c'est la question qu'on se pose ce matin dans Focus Enfant avec les réponses et les conseils de Moaz Schiff pour aider les parents à mieux encadrer sans frustrer. Focus Enfant, c'est tout de suite.
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0: Excellente journée à toutes et à tous. Bonjour mesdames et messieurs, bienvenue dans Focus Enfant. Moi, Schlif, bonjour.
1: Bonjour, bonjour. Bonjour à tous les petits citoyens tunisiens.
0: Alors, quel conseil vous pouvez donner aux parents, moi, Schlif, pour prévenir la surconsommation de sucreries et de boissons sucrées pendant l'été?
1: Donner l'exemple.
0: Oui, mais parfois les parents ne consomment pas de sucreries, de boissons sucrées, de boissons gazeuses, mais les enfants, quand ils sortent entre amis...
1: Oui, parce que encore une fois, c'est présenté comme étant la cerise sur le gâteau. C'est le nec plus ultra qui va faire que la journée va être une journée exceptionnelle. Si on ne se focalise pas sur ce genre de boissons, si on n'arrête pas de dire d'abord ce qui est une réalité, les boissons trop sucrées n'étanchent pas la soif. Quand vous avez fini de prendre un verre de boisson gazeuse ou de prendre un verre d'une citronnade extrêmement sucrée ou de prendre n'importe quel jus extrêmement sucré, vous allez avoir soif juste derrière. Cela n'étanche pas la soif. Essayez d'apprendre à vos enfants et de vous imposer à vous-même de lire le contenu et le composant de ces boissons, surtout tout ce qui est jus de fruits en boîte qu'on vend dans le commerce. Et vous allez voir que eux aussi vont découvrir qu'il s'agit d'une arnaque. Essayez d'aborder les choses de ce point de vue-là pour leur dire qu'on est en train de vous tromper, qu'on est en train de vous faire avoir, que manger un fruit et boire une belle bouteille d'eau extrêmement fraîche va étancher la soif et vous allez garder un goût très agréable dans la bouche, beaucoup mieux que tous ces produits d'abord trop sucrés, contenant beaucoup de colorants, contenant beaucoup de produits chimiques et très très très très peu de fruits. Les enfants n'aiment pas se faire avoir. Élever leur niveau de conscience et les responsabiliser et essayer tous ensemble de lire les composants des fruits pour leur dire que vous êtes en train de vous faire avoir en vous laissant aller à toutes ces images de tentation. On aura beaucoup moins soif si on consomme un bon fruit et que derrière on prend une belle rasade d'eau fraîche. Croyez-moi, ça fera du bien partout où ça passe.
0: Sinon, préparer des jus soi-même à la maison sans ajouter du sucre.
1: Bien évidemment, éviter tout sucre ajouté dans les jus de fruits naturels. On n'a pas besoin d'en faire plus que ça. C'est une façon de préserver sa propre santé et la santé de vos enfants et d'instaurer de nouvelles habitudes.
0: Merci beaucoup, Moaz Schlif. Excellente journée et à demain.
1: À demain.
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0: Notre morning zen se poursuit jusqu'à 10h. Il est exactement 7h45 minutes. Alors aujourd'hui, il fera donc très chaud. Les températures resteront très élevées. Les maximales varient entre 40 et 44 degrés aux zones côtières, aux hauteurs entre 45 et 49 dans le reste du pays, sous l'effet du sirocco. Aujourd'hui, le temps sera partiellement nuageux, avec le développement l'après-midi de cellules orageuses locales accompagnées de quelques pluies sur les hauteurs du nord et du centre. Et donc, quelques recommandations pour se protéger du soleil, de la chaleur également, éviter de sortir entre 11h et 16h, privilégier les endroits ombragés ou climatisés, porter des vêtements amples et clairs, se couvrir la tête, également boire régulièrement de l'eau, même sans soif, éviter les boissons très très sucrées, consommer des aliments riches en eau, également garder son logement frais, fermer les volets, rideaux en journée, aérer tout le matin et la nuit. Quoi d'autre? Il faut évidemment protéger et penser aux personnes vulnérables. Surveiller particulièrement enfants, personnes âgées, malades chroniques, donner à boire fréquemment, même sans demande, et ne jamais laisser un enfant ou une personne seule dans une voiture. Il faut tout de même reconnaître les signes d'alerte, fatigue intense, maux de tête, vertige, nausées, également peau chaude et sèche, et en cas de doute, refroidir la personne, hydrater et consulter en urgence. Également, un bon réflexe global, adopter un rythme plus lent, éviter les efforts physiques intenses et suivre les conseils des autorités sanitaires. Également, autre appel et autre demande durant toute cette semaine et dans un esprit de solidarité et d'engagement citoyen, un appel est adressé aux entreprises industrielles non alimentaires, en particulier celles dont la consommation énergétique est particulièrement élevé, ainsi qu'au commerce et aux espaces de service, grands consommateurs d'énergie, à l'image des salles de sport, des centres de beauté, des soins, ainsi que les cafés. Il est demandé tout gentiment à l'ensemble de ces acteurs de réduire volontairement leur consommation durant les heures de pointe. Cela concerne évidemment la journée et les périodes en soirée et la nuit. Cette réduction peut notamment passer par une utilisation plus modérée des systèmes de climatisation, ainsi que par l'extinction ou la limitation des enseignes publicitaires lumineuses. Cet effort collectif vise en fait un double objectif: soutenir la stabilité du réseau collectif national et surtout éviter que les coupures supplémentaires ne viennent affecter les foyers et les citoyens. Chacun est donc invité à contribuer à cet élan de solidarité national. Notre matinale se poursuit toujours sur les ondes de RTCI. Et de quoi on va parler, de quoi la suite, qu'est-ce qu'on propose? Évidemment de la belle musique, mais aussi, il ne faut pas oublier, à 7h57 minutes, on vous propose le vrai du faux avec Denis Echeoche. Et aujourd'hui, on va parler d'une question, ou plutôt Denis aborde une question qui nous intrigue. Et ben, la peau des pommes est différente du reste du corps. La question qui se pose: pourquoi les pommes des mains ne bronzent jamais? Mais aussi, est-ce vrai ou bien faux? Et bien, la réponse, c'est dans quelques minutes avec Denis Hachèche dans le vrai du faux, à 8h, le flash info, et à 8h15, le flash sport avec Nourdine Hafsi. Restez avec nous. Et puis, il ne faut pas oublier, à 8h30, nous allons jouer ensemble. Je rappelle et je donne un petit indice: révisez vos cours de géographie. C'est la question qui vous permet de gagner 2 billets pour le concert de ce soir dans le cadre de la 60e 16e édition du Festival international de Hammamet. Ce soir, un concert de Gnawa Diffusion. Il suffit donc d'être le plus rapide, mais aussi de répondre correctement à la question qui sera posée tout à l'heure à partir de 8h30. Restez avec nous ensemble jusqu'à 10h.
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Bonjour. Les idées reçues aisément transmises de génération en génération sont loin d'être toujours vraies. Pourtant, certaines le sont bel et bien. Les paumes des mains ne bronzent pas, nous dit-on. Alors vrai ou faux? Eh bien c'est vrai. Même exposées un certain temps au soleil, les paumes de main ne bronzent jamais. Ce n'est même pas la peine d'essayer car c'est naturellement impossible, quelle que soit sa couleur de peau. Une particularité qui s'explique par l'épaisseur de la peau dans cette partie des mains, sollicitée pour saisir et manipuler des objets. En outre, les paumes ne contiennent pas de follicules pileux, ces petits trous où naissent les poils et où résident les mélanocytes qui produisent la mélanine, le pigment responsable du bronzage. Il en est de même pour les plantes de pied et les talons, où la peau est aussi épaisse que sur les paumes pour permettre le contact avec le

0: va s'affoler pour varier entre 45 et 49 degrés Celsius dans l'arrière-pays. Les régions littorales de l'Est ne seront pas épargnées, avec des maximales comprises entre 40 et 44 degrés Celsius. La météo laisse entrevoir une amélioration progressive à partir du jeudi 22 juillet, avec une baisse graduelle des températures. Face à l'urgence vitale, les hôpitaux tunisiens se mobilisent pour sauver les patients sous assistance respiratoire. Plusieurs établissements hospitaliers se sont déclarés prêts à accueillir en urgence les malades dépendants d'un apport en oxygène à domicile. En plein pic de canicule et alors que le réseau électrique est saturé, les autorités sanitaires lancent un appel pressant aux familles. Au moindre signe d'interruption du courant, contactez immédiatement les services d'urgence pour organiser un transfert médicalisé. Deux incendies simultanés se sont déclarés hier soir dans les forêts de Ain Draham. Le premier en contrebas de la zone de Seri Rabah Safsaf et le second sur le plateau d'Al-Khwaldiya ou l'Adelhaj. Les unités de la protection civile et des services forestiers sont actuellement à pied d'œuvre pour éteindre et contenir les flammes. La Tunisie accueille à partir d'aujourd'hui jusqu'au mercredi 22 juillet la conférence arabe sur les pensions et les assurances sociales. Cette édition vise à examiner les moyens de garantir un avenir résilient et durable aux retraités du monde arabe et à surmonter les obstacles grâce à l'innovation et la diversification des mécanismes d'épargne retraite au-delà des cadres étatiques traditionnels. Actualité dans le monde, des explosions ont été entendues ce lundi à Manama, la capitale du Bahreïn, pays visé depuis quelques jours par des attaques de l'Iran contre ses voisins alliés des États-Unis. Les sirènes d'alerte ont été déclenchées, les citoyens et les habitants sont priés de garder leur calme et de se rendre dans le lieu sûr le plus proche, a écrit le ministère de l'Intérieur sur X. De son côté, l'armée koweïtienne a dit ce lundi sur X faire face à de nouvelles attaques de drones iraniens, après que les gardiens de la révolution iranienne ont déclaré avoir frappé des cibles militaires américaines dans ce pays du Golfe. Fin de ce flash de l'actualité de 8h, prochain rendez-vous avec l'information à 9h.
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0: Il est exactement 8h15, Flash Sport, spéciale Coupe du Monde, c'est tout de suite sur RTCI.
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0: Nourdin Hafsi, bonjour.
2: Bonjour Afef.
0: Et donc, la 23e Coupe du Monde de football et la première avec 48 sélections dans trois pays a pris fin hier soir avec la victoire évidemment de la Roja de l'Espagne face à l'Argentine.
2: Effectivement, Afef, une belle victoire, franchement méritée. Il y avait une seule équipe sur le terrain qui voulait jouer, qui voulait nous faire plaisir, et une Argentine qui a refusé le jeu. Donc, finalement, ce sont les meilleurs qui ont eu le dernier mot. Mm-hmm. Ce sont les Espagnols qui, comme d'habitude, ont patienté, ont fait preuve de patience et ont fait preuve de beaucoup de prudence parce qu'ils ne voulaient pas perdre cette finale. Donc, comme en 2010 en Afrique du Sud, l'Espagne gagne par 1-0 et donc écarte l'Argentine qui n'a pas pu donc enchaîner un deuxième succès de suite après celui du Qatar. La rencontre ne fut pas d'un grand niveau technique. Là, il faut dire que c'est la faute à l'Argentine qui a refusé le jeu. Méconnaissable, elle est totalement inoffensive. Aucune occasion nette depuis début, durant le temps réglementaire. Un seul premier tir pour l'Argentine est arrivé à la 117e minute.
0: Oui.
2: Jamais vu. C'est une première.
0: Je crois 20 pour l'Espagne et un seul tir.
2: Un seul tir pour l'Argentine. L'Argentine. Donc finalement, les Égyptiens, les Cavardiens doivent avoir des regrets. Ils ont dit, tiens, mais comment ils ont pu, les Espagnols, dompter cette équipe d'Argentine qui finalement n'a rien de formidable. Et, effectivement. Et c'est également donc, le champion d'Europe. L'Espagne 2024,
0: bah oui.
2: Eh bien, il est sur le toit du monde, il est le champion du monde. Il a démontré qu'il mérite amplement donc ce sacre.
0: Ce titre, oui.
2: C'est la victoire également du maître, le Luis de la Fuente, qui a entraîné, formé l'entraîneur de l'Argentine en Espagne en 2013, Lionel Scaloni. Donc la victoire du maître face à l'élève.
0: Oui.
2: Donc bravo donc pour cette Espagne qui nous a fait plaisir. On a vu de belles phases, on a vu de belles combinaisons, de belles choses, et c'est bien donc pour le football en général.
0: Alors avant de passer, Nourdin Hafsi, un petit bilan de cet événement planétaire, voyons les récompenses individuelles du Mondial 2026.
2: Eh bien, sur ce qu'on a vu hier, ce sont les Espagnols qui ont
0: tout raflé.
2: Ils n'ont rien laissé aux autres. Il y a d'abord eu le meilleur joueur jeune du tournoi, le défenseur central Pau Cubarsí, qui joue à Barcelone. Puis le meilleur gardien, qui a encaissé un seul but, c'est mérité, Unai Simon. Meilleur joueur de la Coupe du Monde, Rodri, le Ballon d'Or, qui a fait donc un ligament croisé, qui s'est petit à petit... Et là, la prédiction de Pep Guardiola s'est avérée juste. Il a dit que lors de cette Coupe du Monde, Rodri va devenir, va reprendre et va nous montrer que c'est un grand joueur. Et finalement, cette prédiction s'est avérée tout à fait juste. Au niveau des buteurs, le Français Kylian Mbappé termine meilleur buteur du tournoi avec 10 buts, devant Lionel Messi avec 8. Meilleur buteur de l'histoire de la Coupe du Monde, également Kylian Mbappé avec 22 réalisations, juste devant Lionel Messi avec 21. Donc le record, l'ancien record de 16 buts, a été battu, qui était détenu par l'Allemand Klose.
0: Ouais, et d'ailleurs, pour confirmer, en fait, Messi n'a reçu ni prix, ni meilleur buteur, ni deuxième victoire consécutive ou Coupe du Monde, champion du monde.
2: Il a tout perdu hier soir.
0: Il a tout perdu hier soir. Et c'est la dernière Coupe du Monde en plus.
2: Je pense.
0: Je crois.
2: Je pense.
0: Ouais.
2: Parce qu'il aura 43 ans en 2030.
0: Ouais. On va voir en tout cas. Notre flash sport se poursuit toujours sur les ondes de RTCI.

0: Et voilà, c'est la chanson de l'équipe de l'Espagne, championne du monde, qui a remporté hier le sacre final en battant l'Argentine 1-0. Alors, Nourdine Hafsi, essayons à présent de jeter un regard général sur le Mondial 2026. Est-ce que cette édition a été une réussite totale ou partielle?
1: On peut parler de réussite presque totale au niveau de la présence des spectateurs. C'est un record donc, qui a été battu avec 6 millions, presque 700 000 spectateurs pour bien sûr 48 matchs, un taux de remplissage de 49,7% malgré la cherté des billets. Les billets vraiment étaient trop chers. Eh bien, c'est à saluer. On voit que le football avance. J'espère que pour les États-Unis, ça va encore donner un nouvel élan pour que le football donc, se trouve donc, des racines dans ce pays,
0: oui.
1: Voilà, où le basket et le football américain sont omniprésents. Et le vainqueur, surtout, c'est la Fédération internationale de football donc, qui a changé les règles avec des hydration breaks, les fameuses pauses
0: fraîcheur
1: pour la publicité, qui a laissé de côté les règlements pour laisser un joueur américain jouer, donc qui a tout fait. Elle a été le législateur, l'organisateur, donc elle a mis tout le monde de côté et Gianni Infantino s'est comporté comme un Jules César, il était là, donc et pour lui, tout était dans le mur des mondes.
0: Ah oui.
1: Il n'y avait pas à dire sur cette Coupe du Monde. Bien sûr, qu'il y aura, bien sûr, on parlera tout à l'heure de
0: où se situent en fait les défaillances de la Coupe du Monde 2026.
1: Alors, les défaillances, bien sûr, ça a commencé au niveau administratif avec ce qui s'est passé avec l'Iran. Le problème de visa pour entrer aux États-Unis, il faisait les déplacements du Mexique aux États-Unis. Ensuite, le joueur ghanéen, Partey, qui a été refusé également au Canada, alors qu'il avait une affaire en Angleterre, ça n'avait rien à voir. Donc là, on a vu que l'impuissance de la FIFA face aux organisateurs, face
0: aux lois. L'arbitre aussi.
1: Oui, oui. La grande défense, bien sûr, c'est l'arbitrage et la fameuse vidéo assistante referee. Alors, cette dernière appelée pour assister les arbitres, eh bien, on lui a fait un petit article juste avant la compétition pour dire que la VAR peut intervenir pour rappeler, pour dire à l'arbitre, oui, il y a eu une faute que vous n'avez pas vue, il vaut mieux. Mm. Et là, on a ouvert la porte à plusieurs, bien sûr, injustices qui la plupart du temps en faveur de l'Argentine. L'Argentine face à l'Algérie, on a vu cette semelle de Messi sur le défenseur algérien. Argentine-Suisse, le carton jaune adressé à Paredes et qui a été transformé en deuxième carton jaune pour Mbolo, le joueur suisse qui a été expulsé. Égypte-Argentine, le but refusé, le but égyptien après 2 minutes de jeu. Donc là aussi, la VAR a remplacé l'arbitrage. Donc finalement, la FIFA n'a pas respecté ses propres règlements. Donc, et elle a outrepassé ses prérogatives et l'UEFA, par exemple l'Union Européenne de Football, a réagi fermement face à ces dépassements et elle a dit que ce n'est pas normal ce qui se passe, il faut respecter, il y a comme minimum de règles, il y a un minimum de valeurs qu'il faut respecter dans cette compétition.
0: Alors, d'après vous, Nourdine Hafsi, quels sont les tops et les flops individuels et collectifs du Mondial? Nous parlons évidemment de la sélection tunisienne tout à l'heure.
1: Tout à l'heure.
0: Voilà.
1: Alors, les tops, bien sûr, Lionel Messi, c'est à 39 ans, quelqu'un qui est là, qui marque autant de buts, c'est formidable. Également le français Michael Mbappé, les autres Harry Kane, Jude Bellingham, Erling Haaland, les buteurs dans leur propre championnat étaient là, étaient présents, auraient répondu présents. Mm-hmm. Le niveau général de la compétition, on a vu de belles rencontres, de belles empoignades, d'un très grand niveau.
0: Des coups de cœur également, comme par exemple l'équipe du Cap-Vert.
1: Exactement, donc pour le continent africain, la palme elle revient donc aux Cap-Verdiens. Pour une première, ils ont créé l'exploit de tenir en échec l'Espagne, l'Uruguay, l'Arabie Saoudite. Ils sont qualifiés en 16e de finale. Ils étaient sur le point d'éliminer l'Argentine. Bien sûr, pour ce qui est des flops africains, bien sûr, on passera pas sous silence la performance du Maroc, qui fait partie maintenant du carré des grands, puisqu'elle est arrivée jusqu'en quart de finale. Pour ce qui est des flops, la sélection tunisienne arrive en tête avec 3 lourdes défaites et la mise à l'écart de l'entraîneur Sablé Lamouchi juste après le premier match de la compétition. Oui. Il y a également l'élimination du Sénégal en 16e de finale face à la Belgique à 5 minutes de la fin du temps réglementaire. Celle de l'Égypte devant l'Argentine, alors qu'il restait 20 minutes à jouer. Donc les sélections africaines ont beaucoup à apprendre après cette Coupe du Monde pour monter dans la hiérarchie et aller lutter pour le plus loin possible dans les prochaines Coupes du Monde.
0: Alors la sélection tunisienne a été un échec total, inattendu en fait, avec 3 lourdes défaites. La dernière place au classement final. La dernière ou l'avant-dernière ?
1: Moi je pense qu'il n'y a pas de différence, que ce soit le dernier ou l'avant-dernier, parce que là, parce que quand on voit surtout les scores, les buts encaissés, c'est du jamais vu. Du jamais vu pour une équipe de Tunisie qui a participé à plusieurs reprises à la Coupe du Monde, qui n'a encaissé autant de buts. Ouais. Donc là, c'est un problème de casting, à commencer par l'entraîneur, qui finalement s'est trouvé dépassé. Le casting au niveau des joueurs, franchement, on a fait appel des joueurs juste pour la Coupe du Monde, alors qu'on a écarté ceux qui ont assuré la qualification de la Tunisie. C'est une question aussi de valeur.
0: Ouais.
1: Il y a quand même un minimum. Quand vous écartez 16 ou 17 joueurs et vous n'emmenez que 6 ou 7, et que vous faites venir des gens juste pour la Coupe du Monde, donc finalement, ça ne marche pas. Alors, ce qui se passe pour la Tunisie maintenant, c'est une nouvelle ère. Mm-hmm. On vient d'annoncer un accord de principe avec un nouvel entraîneur, il s'agit de Mouine Chaabani, donc, qui a entraîné l'Espérance, qui a remporté 2 Ligues des Champions, qui est allé aussi au Maroc remporter un championnat, une Coupe de la CAF, donc un palmarès formidable, un contrat de 4 ans, donc une mission où il aura 2 Coupes d'Afrique des Nations, une en 2027, une autre en 2029, et la Coupe du Monde 2030. J'espère qu'on va lui laisser le temps de travailler pendant tout ce temps et qu'il y aura vraiment un travail à tout, dans toutes les catégories, à partir des catégories cadettes, minimes, juniors, pour qu'il y ait quand même un vivier pour cette équipe nationale, pour qu'elle puisse avancer lors des prochaines années et lors des prochaines séances.
0: Oui, tout à fait. Alors, est-ce qu'on peut dire un mot sur le match de classement ?
1: Oui, le match de classement, il y a eu 10 buts. Franchement, c'était les gens, c'était un grand plaisir.
0: Un festival de buts.
1: La France qui a fait appel à des remplaçants, les remplaçants qui étaient un peu vexés de n'avoir pas joué un seul match comme titulaire, des joueurs qui sont des stars dans leur club.
0: Ouais.
1: Quand on joue au Manchester City comme Sharkey ou comme Konaté, par exemple, qui est passé de Liverpool à Real Madrid, et qui est toujours remplaçant pendant la Coupe du Monde, on fait appel à lui. D'un côté, je pense qu'ils ont raison. D'un autre côté, franchement, il fallait jouer le jeu.
0: Non, mais oui, voilà, il fallait jouer.
1: Il fallait jouer le jeu, il se comportait.
0: Alors, est-ce que vous trouvez les Anglais, ils ont joué ?
1: Les Anglais, ils ont profité de la faiblesse de l'équipe de France. Ils lui ont collé 4 buts. Quand le Didier Deschamps, qui va partir, déjà il est parti, a changé, donc a enlevé les 4 joueurs qui ne jouaient pas, c'est-à-dire, et il les remplaçait par... Il a failli donc égaliser et pourquoi pas remporter la rencontre.
0: Oui, mais finalement
1: c'est l'Angleterre qui l'a remporté.
0: Et d'ailleurs, on rappelle le score, c'est 6 buts à 4.
1: 6 à 4, oui, 10 buts.
0: Ouais, 10 buts au total.
1: C'est le plus gros score dans cette compétition de Coupe du Monde.
0: Et puis, pour la première fois, l'Angleterre est sacrée 3e.
1: Oui.
0: Voilà. Eh bien, merci beaucoup. Ça va nous manquer tout ça.
1: Oui, on va faire une pause, on va se reposer un peu.
0: Une petite pause qui se mérite bien, évidemment. Ouais. Et on espère se retrouver très bientôt. Merci beaucoup, merci. Et puis on termine avec la chanson de la Coupe du Monde 2026, signée Cheikh, la voici, Dai Dai.
1: Merci à Afef.
0: Merci
1: Bonne
0: à vous.
1: Bonne continuation.
0: À vous également, merci.
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0: 8h33 minutes sur les ondes de la chaîne Inter. À présent, nous allons jouer ensemble pour gagner 2 billets pour le concert de Gnawa Diffusion ce soir au Festival International de Hammamet dans sa 60e édition. Question simple et facile. Quel océan sépare l'Europe de l'Amérique? 71 840 000 est à votre disposition pour nous appeler et nous donner la bonne réponse.
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2: Notre Morning Zen se poursuit jusqu'à 10h sur la 98.2, 92.0, bien sur internet www.rtci.fr. Évidemment, vous retrouvez tous les podcasts de RTCI sur la page Facebook officielle, mais aussi sur la chaîne YouTube. Qu'est-ce qu'on propose pour la suite? Qu'est-ce qu'on propose de beau? Évidemment, tous les jours, tous les matins, dans le cadre du Morning Zen, on retrouve J'aime la Tunisie. Et aujourd'hui, place à une voix qui a accompagné plusieurs générations de Tunisiens. Une voix qui porte l'élégance, la nostalgie et l'âme de notre patrimoine musical. Emna Louzir, aujourd'hui, retracera la mémoire et un hommage à l'artiste qui a su donner une voix au cœur de la Tunisie, Hedi Jouini. Hedi Jouini qu'on écoute tout de suite après. Et juste après, on retrouve J'aime la Tunisie, aujourd'hui avec Emna Louzir.

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9: Nous consacrons cette émission à Hedi Jouini. Hedi Jouini, grand artiste tunisien, a vu le jour le 1er novembre 1909 à Tunis. Il nous a quittés le 30 novembre 1990. Durant sa longue carrière, Hedi Jouini a composé plus de 1070 chansons et 56 opérettes. Ses chansons, aux airs inspirés du flamenco, ne cessent de connaître du succès en Tunisie et dans les pays du Mashraq.

Étant natif du quartier de Bebejdid, il accompagne ses camarades dans des cérémonies de circoncision et y chante des hymnes religieux. Très vite, son intérêt pour la musique et la chanson lui fait abandonner ses études. Il aime alors particulièrement les œuvres du chanteur Mohamed Abdelwahab. Très tôt, il intègre une fanfare locale où il apprend à jouer du piston. Cependant, cet instrument ne correspond pas à sa réelle sensualité qui s'éveille le jour où il assiste à un concert donné au théâtre municipal de la ville de Tunis par Ferid Rossen, grand joueur de luth des années 1930. Après un bref séjour à la Rachidea, Jouini commence à se produire dès l'âge de 16 ans dans de petites formations locales en qualité de joueur de mandoline. Plus tard, il travaillera avec Mohamed Bayram Tounsi. Les premiers tubes qu'il compose sont interprétés par Hassib Al-Oujdi en compagnie d'un orchestre dirigé par Mohamed Triki. Lorsqu'Ali Rihi fait sa première apparition en public en 1936, Jouini fait partie de l'orchestre qui l'accompagne.

0: Il intègre Radio Tunis dès son inauguration en 1938 et y assure un concert hebdomadaire en direct. Dans les années 40, il joue dans le film Le Possédé de Jean Bastiat. Il écrit et compose par ailleurs les chansons du film La Septième Porte, où il apparaît avec son épouse. En 1986, il produit sa toute dernière composition, Masbarnesh. Un an après, en 1987, Jouine effectue sa dernière apparition en public sur les planches du Festival international de Carthage. En 2018, sa petite-fille, Claire Blassine, produit un documentaire intitulé Papa Hedi. Elle y révèle notamment sa vie intime empreinte d'une vision traditionnelle de la famille, lui qui refuse à sa compagne et à ses filles de chanter. Elle aborde également la question des conflits sur son héritage. On se dit à la prochaine. Ces capsules sont produites par votre ami Emna Louzir, réalisées par Wafé Bouzaïda.
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2: Bonjour, le flash de l'actualité de 9h. La vague de chaleur qui affecte la Tunisie depuis plusieurs jours devrait entamer sa phase finale dès le milieu de cette semaine, selon les dernières mises à jour des modèles météorologiques mondiaux, a indiqué ce lundi le prévisionniste Mahrez Ghannouchi dans une publication sur sa page officielle Facebook.

0: en plein pic de canicule et alors que le réseau électrique est saturé, les autorités sanitaires lancent un appel pressant aux familles. Au moindre signe d'interruption du courant, contactez immédiatement les services d'urgence pour organiser un transfert médicalisé. L'ouverture des inscriptions aux mutations individuelles entre les collèges et lycées pilotes pour l'année scolaire 2026-2027 débute ce lundi. Les demandes pourront être déposées exclusivement en ligne à partir d'aujourd'hui et jusqu'au 20 août via la plateforme du ministère de l'Éducation. Le délai légal de dépôt de la déclaration mensuelle pour les personnes morales utilisant le système de télédéclaration et de télépaiement prend fin ce lundi. La Direction générale des impôts exhorte les entreprises à finaliser leur démarche au plus vite pour s'épargner des sanctions financières et éviter la saturation de la plateforme informatique. Dans le monde, les gardiens de la révolution iranienne ont affirmé avoir visé des avions de l'armée américaine sur l'aéroport de Aqaba en Jordanie, selon la télévision d'État iranienne. Des avions de transport lourds et de patrouille appartenant à l'armée américaine à l'aéroport d'Aqaba ont été visés par des missiles balistiques, causant de sérieux dégâts à plusieurs d'entre eux, a assuré l'armée iranienne dans un communiqué. Le chef de la diplomatie américaine, Marco Rubio, a exhorté la communauté internationale à faire pression sur l'Iran pour protéger le transport maritime mondial dans le détroit d'Ormuz. Il est clair que l'Iran, du moins certains responsables en Iran, veulent contrôler le détroit et l'utiliser comme levier contre le reste du monde, a déclaré le responsable américain au journaliste avant de s'envoler pour les Philippines pour une réunion internationale. Fin de ce flash de l'actualité de 9h, prochain rendez-vous avec l'actualité à 10h.
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Notre Morning Zen se poursuit toujours sur les ondes de la chaîne Inter. Alors tout à l'heure, on a posé une question, question simple et facile. Quel océan sépare l'Europe de l'Amérique? Eh bien évidemment, c'est l'océan Atlantique. Notre gagnant ce matin, il était le premier à nous appeler, il nous donnait la bonne réponse. Il s'agit de Razi Smida. Alors il a gagné avec nous deux billets pour le concert de ce soir dans le cadre de la 60e édition du Festival International de Hammamet avec le groupe Gnawa Diffusion. Je vous propose un avant-goût de la soirée.

Évidemment, c'était Michael Jackson sur les ondes de la chaîne Inter et The Jacksons sont de retour cette année pour une soirée d'exception. C'est ce soir. Ce groupe, initialement connu sous le nom de The Jackson 5, a rencontré un énorme succès depuis ses débuts dans les années 60 et s'est imposé comme un phénomène musical mondial avec les frères Jackson et le jeune Michael Jackson, alors chanteur principal. Et puis leur tube vraiment indémodable se distingue par des rythmes soul, pop et disco festifs très énergétiques. Alors les deux membres historiques, Jackie Jackson et Marlon Jackson, sont actuellement en tournée mondiale en parallèle avec la sortie du film Michael, ce biopic qui rend hommage au King of Pop, met en valeur la présence de ses frères et leur rôle essentiel dans ce parcours musical hors du commun. Alors les Jacksons seront ce soir sur la scène du Festival international de Carthage pour un rendez-vous tant attendu qui fera revivre avec nostalgie les grands moments de leur époque et leur épopée musicale. Et puis autre chose, autre détail, ce concert coïncide également avec le 30e anniversaire du concert mythique de Michael Jackson au Stade d'El Manzah en Tunisie. Les Jacksons ce soir sur la scène du mythique théâtre romain de Carthage. Et aussi un avant-goût, voici Can You Feel It?

Nous sommes lundi 20 juillet 2026 et aujourd'hui nous célébrons une journée importante. C'est la journée mondiale ou internationale du jeu d'échecs. Alors, les Nations Unies reconnaissent que le sport, les arts et l'activité physique peuvent faire évoluer les mentalités, les préjugés, les comportements et être aussi une source d'inspiration pour l'être humain en faisant tomber les barrières raciales et politiques, en combattant également la discrimination et désamorçant les conflits. Alors les échecs sont l'un des jeux les plus anciens, les plus intellectuels, les plus culturels qui soient, associant à la fois sport, raisonnement scientifique et aspect artistique, qui sont joués dans le monde entier et favorisent l'équité, l'inclusion et le respect mutuel. Ils contribuent également pour cela à un climat de tolérance et de compréhension entre les peuples et les nations et jouent un rôle crucial dans la mise en œuvre du programme de développement durable à l'horizon 2030 instauré par les Nations Unies et des objectifs de développement durable à travers notamment le renforcement de l'éducation, de l'égalité des genres et l'avancement des femmes et des filles. C'est une histoire qui remonte donc jusqu'en 2019 où le 12 décembre, l'Assemblée générale des Nations Unies a donc proclamé le 20 juillet journée mondiale du jeu d'échecs afin de mettre l'accent sur leur importante contribution à la paix et à la coopération internationale. La date choisie marque la date de création de la Fédération internationale des échecs en 1924. Et depuis 1966, sous l'initiative de la Fédération internationale des échecs, le 20 juillet est célébré donc comme la journée internationale des échecs par les joueurs d'échecs du monde entier, et la désignation de la journée mondiale du jeu d'échecs par les Nations Unies a pour objectif non seulement de renforcer le rôle important de la Fédération dans le soutien de la coopération internationale pour les activités du jeu d'échecs et améliorer l'harmonie amicale entre tous les peuples du monde, mais aussi de fournir une plateforme importante pour favoriser le dialogue, la solidarité et promouvoir une culture de la paix. Alors je vous propose peut-être des informations vous ne connaissez pas. Le grand maître vivant le plus âgé est Yuri Averbakh, qui a célébré son centenaire en mai 2022. Environ 70% de la population adulte issue des États-Unis, Royaume-Uni, Allemagne, Russie et Inde a joué aux échecs à un moment donné de leur vie. Et puis il y a 605 millions d'adultes y jouent régulièrement. Mathématiquement, cette fois, il y a plus de jeux d'échecs possibles que d'atomes dans l'univers. Et puis il est possible de réussir un échec et mat en seulement 2 coup. Voilà à propos de la journée que l'on célèbre aujourd'hui, la journée mondiale du jeu d'échecs. C'est une journée que l'on célèbre et instaurée par les Nations Unies le 20 juillet. Notre Morning Zen prend fin pour aujourd'hui. Merci pour votre fidélité. Merci d'être à l'écoute de RTCI. Je remercie infiniment Nawel Saïdi pour sa collaboration technique. Rim Trabelsi, notre journaliste web. Nourdine Hafsi, notre journaliste de la rédaction. À 10h, le flash de l'actualité, suivi directement de Fréquence Soleil avec Mahdi Hwass. Nous, on se donne rendez-vous demain, toujours à partir de 7h, dans le Morning Zen de RTCI. Excellente journée à toutes et à tous. Alors faites très attention. Allez, je rappelle le bulletin météo pour aujourd'hui, lundi 20 juillet. Le temps sera partiellement nuageux ce lundi, avec le développement l'après-midi de cellules orageuses locales, accompagnées de quelques pluies sur les hauteurs du nord et du centre. Les températures resteront très élevées. Les maximales varient entre 40 et 44 degrés aux zones côtières et aux hauteurs entre 45 et 49 degrés dans le reste du pays sous l'effet du sirocco. Prenez bien soin de vous et de tous ceux que vous aimez. Au revoir et à demain.

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1: Bonjour à tous. La Tunisie s'apprête à traverser le pic de cette vague de chaleur exceptionnelle. Aujourd'hui et demain mardi, le mercure s'affolera pour varier entre 45 et 49 degrés dans l'arrière-pays, soit un écart spectaculaire de 8 à 14 degrés Celsius au-dessus des normes saisonnières. Les régions littorales de l'Est ne sont pas épargnées, avec des maximales comprises entre 40 et 44 degrés. Si une très légère baisse est en vu à partir de mercredi, les valeurs resteront suffocantes jusqu'en fin de semaine prochaine. Et face à cette situation critique, le ministère de l'Agriculture décrète la vigilance maximale, alerte renforcée contre les incendies, avec la sécheresse de la végétation et la mutation.

0: Les sapeurs-pompiers et les agents forestiers sont toujours à pied d'œuvre ce matin pour tenter de maîtriser les flammes. Les opérations sont particulièrement pénibles en raison du relief escarpé et de la canicule qui sévit sur le pays. Aucun dégât majeur ni victime n'est à déplorer à cette heure. La Tunisie accueille à partir d'aujourd'hui et jusqu'au mercredi prochain la conférence arabe sur les pensions et les assurances sociales, un rendez-vous régional consacré à l'avenir des systèmes de retraite et de protection sociale dans le monde arabe. Et dans le monde, les gardiens de la révolution iraniens ont affirmé avoir visé des avions de l'armée américaine sur l'aéroport de l'Aqaba en Jordanie. Selon la télévision d'État iranienne, des avions de transport lourds et de patrouille appartenant à l'armée américaine à l'aéroport de l'Aqaba ont été visés par des missiles balistiques causant de sérieux dégâts à plusieurs d'entre eux. C'est ce qu'a fait savoir l'armée iranienne dans un communiqué publié ce matin. Voilà, fin du flash. La rédaction vous donne rendez-vous dans une heure.
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10h04 exactement sur les ondes de Radio Tunis, chaîne Inter. Très heureux de vous retrouver sur RTCI pour une nouvelle semaine de fréquence soleil. J'espère que votre week-end a été agréable et que vous êtes prêts à démarrer cette nouvelle semaine avec le sourire, beaucoup de chaleur. Faites attention à vous, déshydratez-vous bien. Faites attention à vos proches, aux personnes âgées, aux enfants. Couvrez-les, mettez des casquettes, restez au frais si vous pouvez, bien sûr, et si ça fonctionne. Mais en tout cas, restez avec nous. On va vous donner le sourire et beaucoup de fraîcheur dans Fréquence Soleil. Pendant 2 heures, on va voyager, écouter de belles musiques, partager vos dédicaces, jouer avec notre jeu et surtout profiter de cette ambiance estivale qui nous accompagne tout l'été. Mehdi Hawaz devant le micro. Rim Tlabessi à la réalisation technique. Nawel à la réalisation, bien sûr, côté technique. Elle est avec nous et on verra qui va prendre la relève dans quelques instants. En tout cas, merci à vous pour votre fidélité ainsi que pour votre écoute. Aujourd'hui, on va aller direction le Cap Bon, hein, une région qui sent bon les vacances, la mer, les vergers et les villages pleins de charme. Bienvenue dans Fréquence Soleil. Tout de suite, la Tortura de Shakira.

0: Eh oui, c'était Outé Papa, Outé en mode remix, bien sûr, avec de la bonne vocale. Il est 10h21.
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0: Eh oui, restez avec nous tout de suite. C'est votre rubrique, comme chaque jour, du lundi au mercredi, la carte postale. Aujourd'hui, faisons escale à Corba, sur la côte orientale du Cap Bon. Moins médiatisé que certaines grandes stations balnéaires, Corba possède pourtant un charme bien particulier. Ici, la mer accompagne le quotidien des habitants. Dès les premières heures de la journée, les pêcheurs prennent le large pendant que les agriculteurs rejoignent leurs champs. Corba est souvent surnommé le jardin du Cap Bon. Les terres fertiles produisent des tomates, des piments, des agrumes et une grande variété de fruits qui alimentent les marchés de toute la région. La plage s'étend sur plusieurs kilomètres, son sable clair et son eau limpide attirent les familles à la recherche de tranquillité. Ici, pas de grande foule, on profite du calme, du bruit des vagues et des longues promenades au bord de l'eau. Corba est aussi un lieu où les traditions sont encore bien présentes. Les marchés hebdomadaires, les petits cafés de quartier et l'accueil chaleureux des habitants donnent à cette ville une atmosphère authentique. Un endroit parfait pour celles et ceux qui aiment découvrir une Tunisie simple, généreuse et profondément attachée à ses racines.

0: Et oui, un peu d'espagnol, bien sûr, pour nous ambiancer dans cette belle matinée avec Fréquence Soleil, il est 10h31.
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0: Et oui, restez avec nous. Une question se pose. Avez-vous bien appliqué votre écran solaire SVR avant de prendre la route ou de sortir ce matin? Si ce n'est pas le cas, eh ben, ce jeu est pour vous. Si vous n'avez pas d'écran, eh ben, vous avez un lot de 150 dinars à gagner. Qu'est-ce qu'il y a dans ce lot? C'est très simple, hein. 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Et qu'est-ce qu'il y a dans la trousse? Eh ben, un écran solaire SVR pour le visage et un écran solaire SVR pour le corps et pour gagner. Gagner tout cela, tout ce lot, eh ben, il suffit de répondre à cette question. Quel est le nom donc du grand lac salé de Tunisie situé dans le sud du pays? Je répète la question. Quel est le nom du grand lac salé de Tunisie situé dans le sud du pays? La réponse tout de suite au 71 740 000. La réponse et l'annonce du gagnant se fera à 11h15. Voilà, restez avec nous pour gagner et pour vous évader un petit peu avec cette grosse chaleur. On va vous donner un peu de fraîcheur dans Fréquence Soleil. Tout de suite, on continue bien sûr en musique avec la SketchUp.
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0: Eh oui, c'était Offenbach, il est 10h42, tout de suite c'est le tube de l'été.
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0: Eh oui, le tube de l'été, impossible d'évoquer les grands tubes de l'été sans parler de Waka Waka, This Time of Africa, For Africa, excusez-moi, de Shakira, sorti à l'occasion, bien sûr, de la Coupe du Monde de football 2010. Ce morceau est rapidement devenu un hymne bien au-delà du sport. Son énergie, ses percussions africaines et son refrain entraînant en ont fait plutôt une chanson incontournable des vacances, des fêtes et des événements populaires. Aujourd'hui encore, dès les premières notes, difficile de rester immobile. Tout de suite, Waka Waka.
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1: Le flash de 11h, bonjour à tous. C'est aujourd'hui lundi 20 juillet 2026 que prend fin le délai légal de dépôt de la déclaration mensuelle pour les personnes morales utilisant le système de télédéclaration et de télépaiement. Dans son calendrier fiscal, la Direction générale des impôts exhorte les entreprises à finaliser leurs démarches au plus vite pour s'épargner des sanctions financières, éviter la saturation de la plateforme informatique. La Direction rappelle par ailleurs une règle général, lorsqu'une date limite coïncide avec un dimanche ou un jour férié, le dépôt reste possible sans pénalité le jour ouvrable suivant.

0: Pierre Basset entrevue à partir de mercredi. Les valeurs resteront suffocantes jusqu'en fin de semaine prochaine. Cette situation a conduit l'INM à placer 20 gouverneurs en vigilance orange, un niveau d'alerte signalant des phénomènes météorologiques dangereux nécessitant une vigilance accrue. Les 4 gouverneurs restants demeurent en vigilance jaune. Face à l'urgence vitale, les hôpitaux tunisiens se mobilisent pour sauver les patients sous assistance respiratoire. Plusieurs établissements hospitaliers du pays se sont déclarés prêts à accueillir en urgence les malades dépendant d'un apport en oxygène à domicile. Ce dispositif de secours exceptionnel intervient après un terrible drame survenu à Médine où 2 personnes ont perdu la vie suite à l'arrêt brutal de leur concentrateur d'oxygène lors d'une panne électrique. En plein pic de canicule et alors que le réseau électrique est saturé, les autorités sanitaires lance un appel pressant aux familles. Au moindre signe d'interruption du courant, contactez immédiatement les services d'urgence pour organiser un transfert médicalisé. Et en plein pic de canicule, l'instance de sécurité sanitaire a saisi hier plus de 110 tonnes de denrées impropres à la consommation et 78 000 litres d'eau minérale périmée ou altérée par le soleil. Parmi les saisies majeures, 50 tonnes de miel frauduleux à sous-sénable, 17 tonnes de viande avariée, ainsi que 40 tonnes de céréales infestées par des insectes. Face à la gravité des faits, plusieurs commerces et restaurants ont été immédiatement fermés. Alors que le thermomètre frôlera les 49 degrés cette semaine, les autorités préviennent, la tolérance sera zéro, en particulier sur les plages et dans les zones touristiques. Dans le monde, des menaces dans un contexte de forte tension entre Téhéran et Washington. Le commandement des forces terrestres des gardiens de la révolution iranien affirmait aujourd'hui que toute incursion terrestre américaine sur le territoire iranien serait immédiatement repoussée. Le commandant adjoint des forces terrestres a déclaré que les unités iraniennes étaient prêtes à anéantir toute tentative d'entrée de troupes américaines en Iran. Les gardiens de la révolution avaient auparavant annoncé avoir visé des objectifs militaires américains au Koweït, selon l'agence de presse officielle iranienne IRNA. Dans un communiqué relayé par l'agence, ils ont affirmé avoir entièrement détruit, lors d'une attaque menée à l'aide de drones, un système radar américain d'alerte précoce. Toujours selon le même communiqué, une autre attaque aurait visé un entrepôt abritant des équipements et des pièces aéronautiques, ainsi qu'un hangar contenant des drones américains MQ-9 sur la base aérienne de Ali Salem. À ce stade, aucun bilan indépendant n'a été communiqué concernant d'éventuelles victimes ou l'étendue réelle des dégâts. Les déclarations publiées par les différentes parties restent marquées par une forte dimension militaire et stratégique en l'absence de confirmation officielle américaine ou koweïtienne. C'était pour l'essentiel des news. En attendant de vous retrouver à midi pour d'autres infos, Fréquence Soleil se poursuit en compagnie de Mahdi Ahwas avec Lim Trabelsi dans la production digitale. Restez à l'écoute.
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10: Tunesien ist ein Land, in dem Geschichte nicht nur in Büchern existiert. Sie ist sichtbar, greifbar und lebendig. Wer durch die Städte und Landschaften des Landes reist, begegnet auf Schritt und Tritt beeindruckenden Bauwerken, antiken Ruinen, historischen Moscheen, Festungen und traditionellen Wohnhäusern. Die Architektur Tunesiens erzählt die Geschichte zahlreicher Zivilisationen, die das Land über Jahrtausende geprägt haben. Phönizier, Römer, Byzantiner, Araber, Andalusier, Osmanen und Europäer haben ihre Spuren hinterlassen. Das Ergebnis ist ein einzigartiges architektonisches Erbe, das zu den reichsten und vielfältigsten des Mittelmeerraums gehört. Unsere Reise beginnte in der antiken Stadt Karthago. Karthago wurde im 9. Jahrhundert vor Christus von den Phöniziern gegründet und entwickelte sich zu einer der mächtigsten Städte der antiken Welt. Obwohl große Teile der ursprünglichen Stadt im Verlauf der Geschichte zerstört wurden, zeugen die verbliebenen Ruinen noch heute von ihrer einstigen Bedeutung.

0: C'était Lady Gaga avec Abracadabra. Il est 11h19. Il est 11h19 donc sur les ondes de Radio Tchénis, chaîne internationale. Tout de suite, bien sûr, l'annonce de la gagnante par rapport à notre jeu. C'est très simple, hein, il y a un lot de 150 dinars. Et qu'est-ce qu'il y a dans ce lot? Eh bien, il y a un sac de plage avec une trousse. Et dans cette trousse, un écran solaire SVR pour le visage et un écran solaire SVR pour le corps. Avez-vous bien appliqué votre écran solaire SVR avant de prendre la route ou de sortir ce matin? Eh bien, la personne qui nous a contacté et qui a gagné, elle n'avait pas d'écran, j'imagine, ce matin avant de sortir. Eh bien, la question, c'était quel est le nom du grand lac salé de Tunisie situé dans le sud du pays? La réponse, c'était bien sûr le Chat de Gélid. Voilà, donc celle qui a bien répondu, c'est Haifa Chebbi. Bravo à Haifa Chebbi qui a gagné donc ce lot d'une valeur de 150 dinars avec SVR, bien sûr, avec un écran et un écran solaire pour le visage et un écran solaire pour le corps. Bravo encore une fois, félicitations pour celles et ceux qui veulent encore participer. Eh bien, c'est très simple, vous pouvez continuer à suivre nos émissions au cours de la journée et il y a encore des cadeaux. Il est 11h20, restez avec nous tout de suite. Je vous laisse avec Miracle de Calvin Harris.
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0: C'était Calvin Harris, Ellie Goulding avec Miracle. Il est 11h23, tout de suite c'est l'instant fraîcheur.
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0: L'instant fraîcheur, la question qui se pose c'est très simple, hein. Pourquoi faut-il protéger sa peau même à l'ombre? Eh bien, beaucoup pensent qu'à l'ombre, les rayons du soleil ne présentent plus de risques. Pourtant, une partie des rayons UV est réfléchie par le sable, l'eau ou les surfaces claires. C'est pourquoi il est conseillé d'utiliser une protection solaire même sous un parasol, de porter un chapeau et de bien s'hydrater tout au long de la journée. Profiter du soleil, oui, mais toujours avec prudence.

0: C'était David Guetta, bien sûr, restez avec nous. Il est 11h44, tout de suite, c'est Le Saviez-Vous.
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0: Le saviez-vous d'aujourd'hui, la question qui se pose, c'est pourquoi le Cabon est-il appelé la presqu'île des jardins? Eh bien, grâce à son climat doux et à la proximité de la mer et à ses terres particulièrement fertiles, le Cabon est l'une des régions agricoles les plus riches de Tunisie. On y cultive des agrumes, des tomates, des piments, des fleurs, des vignes et de nombreux fruits qui approvisionnent une grande partie du pays. Cette abondance de culture lui vaut depuis longtemps le surnom de « presqu'île des jardins », un véritable écrin de verdure entre mer et campagne.

de cette belle émission et le sourire du jour, bien sûr, c'est les vacances. Les vacances ne changent pas seulement les paysages, elles changent aussi notre regard sur les choses. Merci d'avoir partagé cette matinée avec nous. Je vous retrouve demain à 10h pour une nouvelle édition de Fréquence Soleil, toujours sur la plus belle des radios RTCI. C'était Mehdi Ahouas devant le micro, Raif Lwaslit à la réalisation technique, Mialim Tlabelsi, ainsi que les stagiaires à la réalisation digitale. Merci à vous pour votre fidélité. Bonne continuation des programmes sur les ondes de Radio Tunisienne Inter. On se retrouve demain, même heure, même lieu, à partir de 10h. Dans quelques instants, les infos suivies de Bleu Azur, présenté et animé par Fawaz Betmasek jusqu'à 14h. Faites attention à vous avec le soleil, hydratez-vous bien et faites attention aux personnes âgées ainsi qu'aux enfants. Il est 11h54, à demain, bye bye.

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1: Le flash de midi, bonjour à tous. La société tunisienne de l'électricité et du gaz TEG a annoncé la possibilité de recourir à des coupures tournantes d'électricité aujourd'hui lundi 20 juillet 2026 dans plusieurs régions, délégations et quartiers dans un contexte marqué par une forte hausse de la demande énergétique liée à la vague de chaleur. Dans un communiqué mis en ligne aujourd'hui, la STEG précise que ces interruptions pourraient intervenir entre 10h et 17h de manière intermittente, afin de préserver la sécurité et la continuité du système électrique national. Le rétablissement du courant se fera sans préavis dès que les conditions le permettront. Les coupures pourraient ainsi toucher plusieurs délégations et quartiers relevant des gouvernorats de Tunis, Ben Arous, Larriana et La Manouba. La liste communiquée par la STEG comprend notamment Fouché, Nahn, Mrira, Borsedria, Cité Tadama.

0: Madridi a livré des chiffres impressionnants pour expliquer ses pannes à répétition. En cette période de forte consommation, les stations de pompage subissent des coupures en série enregistrant jusqu'à 1000 interruptions de courant par jour et le retour de l'électricité ne signifie pas le retour immédiat du service. Il faut compter jusqu'à 7 heures de délai pour remplir à nouveau les tuyaux et rétablir la pression dans les foyers. La Tunisie accueille à partir d'aujourd'hui jusqu'à mercredi la conférence arabe sur les pensions et les assurances sociales. Décideurs, experts et organismes de sécurité sociale sont réunis à Tunis pour repenser nos systèmes de retraite. Au cœur des débats, la viabilité financière des caisses, l'impact du vieillissement de la population et les mutations du marché du travail. Pour garantir une couverture plus durable, les participants tableront notamment sur la transformation numérique et le développement de nouveaux mécanismes d'épargne retraite complémentaire. Longtemps cantonné au stade des études, le gazoduc Nigeria-Maroc est désormais officiellement lancé. Les chefs d'État de la CEDEAO ont donné leur feu vert à ce méga-projet de près de 25 milliards de dollars, appelé à redessiner les flux énergétiques en Afrique de l'Ouest et à ouvrir une nouvelle voie d'approvisionnement vers l'Europe. 33 jours après la signature du mémorandum d'entente entre Washington et Téhéran et 142 jours après le déclenchement de la guerre, la confrontation entre les États-Unis et l'Iran connaît une nouvelle intensification. Le commandement central américain CENTCOM annonce avoir mené avec succès sa 9e nuit consécutive de frappes contre des cibles iraniennes. Quelques heures après cette annonce, l'agence de presse iranienne a rapporté, citant le gouverneur de la ville de Bouchehr, que cette cité du sud du pays aurait été visée par deux attaques américaines. Selon la même source, l'ampleur et les détails de ces frappes restaient en cours de vérification. La déflagration déborde désormais le seul territoire iranien. Le Koweït et Bahreïn ont annoncé que leur défense aérienne interceptait des attaques hostiles. Le ministère bahreïni de l'Intérieur a précisé que les sirènes d'alerte avaient retenti à 3 reprises dans le pays depuis l'aube. Sur le volet diplomatique, le secrétaire d'État américain Marco Rubio a déclaré selon Reuters que Washington demeurait ouvert à une solution diplomatique avec l'Iran, une ouverture à laquelle Téhéran a répondu avec prudence. Le porte-parole du ministère iranien des Affaires étrangères, Ismail Baqaei, a estimé que l'insistance sur l'alternative entre guerre et négociation ne servait pas les intérêts de son pays, jugeant le texte du mémorandum clair et dénonçant toute justification à sa violation par les États-Unis. Et puis sport, la Ligue nationale de football professionnel vient de fixer le premier rendez-vous majeur de la saison 2026-2027. Le tirage au sort du calendrier du championnat aura lieu le mercredi 29 juillet à partir de 11h du matin. La cérémonie se tiendra dans la salle de conférence de la Direction nationale d'arbitrage au siège de la FTF. Dans son communiqué publié aujourd'hui, la Ligue précise que cette annonce fait office d'invitation officielle à l'ensemble des clubs concernés pour assister au tirage. C'était pour l'essentiel des news et c'est Fawaz Bentmessa que vous retrouvez tout de suite dans Bleu Azur avec Raith Ousleti, notre ingénieur son à la console du studio 1, Rim Trabelsi au web live streaming. Restez à l'écoute.
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Bonjour à tous, bonjour à toutes. Très heureux de vous retrouver pour Bleu Azur. J'espère que votre matinée commence sous les meilleurs auspices. Installez-vous confortablement, nous avons préparé pour vous 2 heures de musique, de bonne humeur et de belles surprises. Comme à chaque fois, nous avons choisi avec soin une programmation musicale qui, nous l'espérons, vous accompagnera, vous émouvra et surtout vous fera plaisir. Aujourd'hui, le rire sera aussi au rendez-vous avec notre invité, l'humoriste Mehdi Basterzi, qui viendra partager avec nous son parcours, ses inspirations et quelques anecdotes savoureuses. Et puis, ouvrez bien l'oreille, car tout au long de l'émission, nous vous offrons des billets pour le concert-événement des Jacksons, ce soir sur la scène mythique du Festival international de Carthage. Merci d'avoir choisi de passer cette matinée avec nous. Et nous, c'est Raith Wesley, Tirim Trabelsi et votre serviteur Fawaz Bentmezek. Bienvenue dans Bleu Azur. Voici Jai Jai Johansson.

0: Voilà, les crooners se sont succédés sur RTCI, tout d'abord JJ Johansson, et puis là le grand Frank Sinatra pour ce titre Magic Over and Over. Bienvenue sur RTCI, il est midi et 22 minutes et on va parler humour tout de suite. Alors l'humour est souvent un miroir de notre société, et notre invité en manie le reflet avec finesse, sens de l'observation et une bonne dose d'autodérision. Révélé grâce à ses vidéos devenues virales sur les réseaux sociaux, Mehdi Bachterzi s'est rapidement imposé comme l'une des figures montantes de la scène humoriste tunisienne. Derrière chaque sketch, il croque avec tendresse les petits travers du quotidien, les contradictions de notre société et ces personnages que nous avons tous déjà croisés. Son humour, à la fois intelligent, accessible et profondément humain, fait rire sans jamais perdre de vue le regard qu'il porte sur son époque. Mais avant de monter sur scène, Mehdi Bachterzi a suivi un tout autre parcours. Diplômé en administration des affaires, puis titulaire d'un master en commerce international, il a travaillé dans le monde de l'entreprise et de la communication, une expérience qui nourrit aujourd'hui son écriture, son sens aigu de l'observation. Aujourd'hui, il est notre invité pour revenir sur ce parcours singulier de l'entreprise au stand-up, sur les coulisses de son métier, sa manière d'écrire l'humour, ses inspirations et bien sûr son regard sur la Tunisie d'aujourd'hui. C'est un immense plaisir que je reçois pour vous, Mehdi Bachterzi.
1: Bonjour Fawaz et merci pour cette belle introduction. Je ne sais pas qu'est-ce que je vais rajouter de plus.
0: Non, mais non, vous allez rajouter parce que j'ai des questions. Hein.
1: Beaucoup de questions, j'ai l'impression.
0: Ouais, j'ai beaucoup de questions. Alors, on va peut-être avancer dans cet entretien à travers trois axes. Donc, je vous propose tout d'abord votre parcours, le parcours que j'ai appelé une reconversion inattendue.
1: Exactement, reconversion professionnelle.
0: Un peu inattendue.
1: Ouais, exactement, c'est vrai.
0: On vous connaît aujourd'hui comme humoriste, mais rien ne semblait vous destiner à cette carrière. Alors, enfant, quel métier rêviez-vous d'exercer, justement?
1: Alors, je rêvais de faire trois métiers. Ah, tout d'abord footballeur, ah oui, professionnel, puis humoriste. Mmh. Et avait le rêve de devenir un pilote de Formule 1.
0: Ah, ouais. Mais aucune chance en Tunisie.
1: Ouais, c'est un petit peu dur.
0: Ouais. Alors, qu'est-ce que justement ces années d'études à Madrid vous ont apporté?
1: Parce que vous Alors, tout d'abord, l'amour de l'Espagne que je porte depuis un bon moment. Inch'Allah Mabrouk, l'Espagne, pour le match d'hier. Vraiment, ils ont été majestueux, les Espagnols. Mmh. Et puis, c'est un peuple qui est en même temps passionné, qui en même temps qui a le sens aigu et puis la bonne conscience de faire bien les choses. Mmh. Et ça, c'est ce que j'apprécie chez les gens. Ils se prennent pas trop au sérieux, mais ils prennent au sérieux ce qu'ils font. Et c'est ce qu'on apprend de cette culture espagnole qui se rapproche beaucoup de la nôtre.
0: On va faire un jeu comme ça, c'est pas très.
1: Si Hichem, il parle voilà, de l'Espagne, l'état passe, et puis voilà, de sa virée à Madrid. C'est exceptionnel. Hein,
0: juste, je vous présente si Hichem. Alors, c'est un personnage de Mehdi Bachterzi. Donc, si Hichem, vous étiez hier à la Coupe.
1: Ah oui, absolument.
0: J'étais aux États-Unis.
1: Absolument, j'étais allé regarder la finale de la Coupe du Monde. Mmh. Et voilà, j'étais dans la même loge que M. Infantino, avec M. Trump. Mmh. Voilà, mais on a célébré la Coupe du Monde hein, comme il se doit. Mmh. Et voilà, c'était excellent.
0: Vous n'êtes pas fatigué? Vous n'êtes pas trop fatigué?
1: Non, avec le jet privé, on n'a pas le temps d'être fatigué. Hein. Ah, et toujours la belle énergie même. On se fait pas vieux.
0: Eh oui.
1: Voilà.
0: Là, c'est bien. C'est très, très bien. Ben.
1: J'adore ce personnage, moi.
0: Oui,
1: si, ouais.
0: Il est attachant.
1: Ah, il est attachant. Bon,
0: il est un peu extraverti
1: en même temps. Exactement. Il est très, très attachant. Il partage des valeurs et des principes.
0: Il n'est pas un peu mytho
1: Pas tellement, en fait. Il a l'air d'être mytho, mais. Mais réellement, à l'intérieur, c'est autre chose. Il faut le connaître de près pour savoir qui il est vraiment.
0: On va parler des personnages justement. Est-ce qu'il y a vraiment des personnes que vous avez connues qui ressemblent à ça, ou est-ce que c'est une...
1: Ouais, absolument.
0: Ouais.
1: Ouais, absolument. C'est,
0: pour
1: c'est
0: si
1: ce qui,
0: chien,
1: c'est ce qui enrichit, c'est ce qui nourrit l'inspiration. C'est en fait d'essayer de dégager tous ces traits caractériels de ces personnages. C'est en les croisant surtout, en essayant de les imitant, et puis d'essayer d'imiter la situation comique. Puisque les personnages avec ses mimiques, le jeu de facéties, le physique, toutes les dégradations de couleurs qu'il y a, les situations à travers lesquelles il passe.
0: Alors, si j'aime une mimique, hein, il dit tout
1: oui,
0: à fait.
1: oui.
0: Tout à
1: Et
0: fait.
1: là, toujours les yeux qui sont ramollis un petit peu, avec la bouche qui est un petit peu entrouverte, comme ça. Et comme ça, voilà, il essaie de trouver le bon angle pour parler à Fawaz, il le trouve finalement, il est là.
0: Tout à
1: Merci
0: fait.
1: Fawaz,
0: Tout à
1: tout à
0: fait.
1: fait, Mané. Exceptionnel.
0: Et d'ailleurs, vous avez appelé votre spectacle tout à fait, non? Le premier.
1: Exactement,
0: Ouais.
1: exact. C'était mon premier spectacle, Tout à fait
0: Ouais.
1: Edao, qui a été suivi par un deuxième spectacle, Tout ce qui est Toansi, et
0: Ouais.
1: qui rassemble un petit peu
0: Ouais.
1: voilà, mon parcours, comme
0: Ouais.
1: tu l'avais mentionné tout à l'heure, la reconversion professionnelle.

0: ça forge la personnalité surtout.
1: À quel moment vous êtes dit, je vais quitter ce métier pour tenter l'aventure de l'humour?
0: En fait, ça s'est fait naturellement. Ça s'est fait naturellement, graduellement. Et puis, je me suis retrouvé à faire de l'humour, à faire des sketchs, à faire des vidéos, à faire de la scène aussi. Et on m'a encouragé dans cette multinationale. J'aimerais bien la nommer, mais je pense que ça va faire de la pub. Hein. Donc,
1: Ouais, vaut mieux pas.
0: je les salue s'ils m'écoutent, s'ils nous écoutent sur les ondes de RTCI. Et
1: Vous avez gardé contact avec eux.
0: exactement. Ça m'a été d'une grande aide, en tout cas, pour poursuivre mon parcours d'après.
1: Une question un peu personnelle. Vos proches vous ont-ils soutenu? Qu'est-ce qu'ils ont pensé
0: Ouais.
1: de cette folie, entre guillemets?
0: Ouais, c'est vrai que c'est une folie de sortir des sentiers battus, de pousser les portes et d'aller vers quelque chose qu'on n'a pas l'habitude de voir, qui n'est pas dans le commun du mortel. Mais mes parents, au début, ils étaient un petit peu dans le questionnement. Et puis petit à petit, ils se sont habitués. Mon frère aussi, il m'a encouragé. Mes parents, les parents tunisiens, ils ont toujours cette petite peur. Mais au final, ils ne peuvent qu'encourager leurs enfants. Et c'est aussi grâce à eux que je me sens libre de faire ce que je veux, d'avancer sur ce que je suis en train de faire aujourd'hui. Et ça apporte tellement d'avoir une famille qui est soudée.
1: Et
0: Voilà.
1: de vous amuser surtout. Alors,
0: Absolument.
1: quel conseil donneriez-vous à quelqu'un qui rêve de changer de vie, justement?
0: Il faut pas trop réfléchir à ça. Je pense qu'il faut passer à l'action et il faut faire c'est les mini steps, comme on dit en anglais, qui vont faire la
1: Les
0: différence.
1: petites
0: Pas
1: marches.
0: trop, voilà, les petites marches. Il faut pas trop réfléchir à ce qu'on fait, sinon on va toujours être dans la procrastination et puis on va essayer de reculer en arrière. Donc il faut avoir ce courage il faut prendre son
1: De
0: courage à deux
1: foncer.
0: mains, essayer d'avancer le maximum possible et se dire qu'après tout, on ne vit qu'une fois. Donc autant en profiter.
1: Bien, alors l'humoriste et son écriture, ça c'est le deuxième axe de notre entretien. Comment sont nés vos premiers sketchs sur les réseaux sociaux?
0: Alors enfin, mon premier sketch, c'était à Madrid. C'était la série culte qui passait sur la chaîne Al-Hiwar Tunsi, qui a fait un franc succès. Et moi, étant à Madrid tout seul, ben, je me suis dit pourquoi pas ne pas lancer une vidéo sur les réseaux. Et je n'ai même pas réfléchi au fait qu'elle pouvait être virale à un moment donné. Et voilà, j'ai imité un personnage. Et
1: Alors
0: puis,
1: justement,
0: ouais.
1: vous avez ce don d'imitateur aussi, hein. Les gens
0: Absolument.
1: ne savent pas,
0: Absolument.
1: mais vous imitez très bien. On peut
0: Ouais, c'est vrai.
1: d'ailleurs,
0: Enfin, parce que l'imitation,
1: on peut
0: au
1: faire ce
0: final,
1: jeu.
0: ça relève du sens de l'observation. Et
1: Quelle est
0: donc.
1: la personne que vous imitez le plus ou le mieux?
0: Le mieux, alors, c'est. En fait, moi, je suis la somme de tous les personnages que j'ai rencontrés. Donc, j'aime bien imiter toutes les personnes. Après, vous voulez dire des personnalités publiques?
1: Oui, une personne réelle, quoi, la personnalité.
0: Public, en fait, il y en a tellement. J'aimerais pas faire des jaloux, donc je vais pas
1: Non,
0: en imiter.
1: non.
0: Ouais.
1: C'est mi-ferry.
0: Oui, alors bonsoir, bonjour, je veux dire Fawes.
1: Bonjour.
0: Merci beaucoup pour cette invitation. Alors, RTCI, très très charmant studio
1: Vous
0: en rose,
1: connaissez.
0: en rose, en rose, en rose, le studio en
1: Vous
0: rose,
1: connaissez
0: en
1: le
0: rose.
1: studio. Vous ne connaissez
0: Ouais,
1: pas en rose, mais vous
0: en
1: connaissez le
0: rose.
1: studio puisque vous avez travaillé à RTCI ici.
0: Absolument pas. Alors après le RTCI, j'ai fait de la télé et puis je reviens aujourd'hui à RTCI. J'adore le rose. J'adore le rose en fait. J'adore le rose.
1: Super.
0: Une de mes couleurs préférées. Hein.
1: Bah, c'est
0: Ouais.
1: bien. Alors, d'où viennent vos personnages?
0: C'est l'observation de la société. C'est les relations de couple. C'est les contradictions. C'est les habitudes et les coutumes. C'est les réflexes, c'est les prototypes que nous rencontrons chaque jour dans notre quotidien, dans notre société, qui fait de moi une personne très inspirée. Parfois, je me mets en place comme ça, je m'assieds juste dans un café pour observer les gens. J'adore cet exercice. J'affectionne particulièrement cet exercice parce que il te permet de te concentrer et de voir quelles sont les faiblesses, les défauts, les qualités, les réflexes des uns et des autres, et tu te rends compte à quel point nous sommes singuliers et uniques dans notre genre, et c'est ce qui fait l'unicité, c'est ce qui fait la beauté de l'espèce humaine, voilà. Surtout nous, Tunisiens. Nous, Tunisiens.
1: Oui, justement, vous observez énormément la société

0: tunisienne, et ça se voit, hein, ça se voit dans vos sketchs. Êtes-vous d'abord observateur ou plutôt provocateur?
1: Alors moi, je suis un partisan de l'observation plus que de la provocation, parce que la provocation, elle peut heurter la sensibilité des uns et des autres, et c'est un jeu assez délicat dans lequel on peut rentrer. Moi, je dis toujours que dans l'humour, il faut se moquer des situations et non pas des personnes, pour provoquer justement des réactions chez les gens et non pas les blesser ou les heurter dans leur propre ego, parce qu'on ne sait pas à quoi s'attendre et on ne sait pas par quoi les gens ils peuvent passer ou qu'est-ce qu'ils ont vécu. Donc mieux vaut parler de la situation et non pas de la personne en tant que telle.
0: Est-ce qu'on peut encore rire de tout aujourd'hui?
1: Il y a des manières, Fabrice, de rire de tout, en fait. C'est toujours l'approche et la manière. Tout dépend de la façon et de l'angle par lequel tu prends la situation ou tu prends les choses. Donc tout dépend de ton choix et ça reste des décisions et des choix. Mais voilà, on ne peut pas rire de tout vraiment, mais on peut savoir comment rire de tout avec la bonne manière.
0: Oui, sans heurter peut-être les
1: Exactement.
0: personnes. Okay. Est-ce que certains de vos proches se reconnaissent dans vos personnages?
1: Absolument. Absolument, il y en a beaucoup qui se reconnaissent, même dans la rue. Quand on te salue, quand on te donne des feedbacks, ça fait toujours plaisir, que ce soit la famille ou même les gens ou la communauté qui te suit. Ça renforce cette relation, ça renforce aussi la responsabilité qu'on a d'écrire ou encore de poster des vidéos sur le digital. Moi, je trouve que c'est fantastique ce qu'on peut vivre comme émotion à travers le digital. Et puis la scène, c'est autre chose, c'est un autre format.
0: Alors justement, vous avez connu la scène avec votre premier spectacle tout à fait.
1: Absolument.
0: Et là, vous récidivez, comme on dit,
1: Ouais,
0: avec tout
1: la
0: ce qui
1: récidive humoristique.
0: avec tout ce qui est. Qu'est-ce qui vous a donné envie justement de créer ce spectacle?
1: Alors en fait, c'était tout simplement de passer du digital à la scène. Il y avait une envie folle de rencontrer les gens qui commentent vos publications ou qui ont l'habitude de mettre des j'aime. Moi, ça, à un moment donné, ça ne me suffisait plus. Et puis, j'étais toujours comme un petit garçon qui suivait ses humoristes préférés, qui jouait sur la scène. Et je me disais que qu'un jour, j'ai envie de monter sur scène et de faire vivre des émotions et aussi de vivre des émotions avec ces gens-là qu'on ne peut vivre que sur la scène. Parce que s'observer soi-même aussi, comme je l'ai dit tout à l'heure, c'est observer les autres. Et c'est à travers nous-mêmes, quand on est bien avec nous-mêmes, on peut être bien avec les autres. Et c'est une continuité, une sorte d'équilibre qui se fait entre les spectateurs et l'humoriste.
0: Alors pourquoi ce titre, tout ce qui est, justement?
1: J'en ai tellement entendu j'ai tellement entendu ce mot, tout ce qui est, surtout quand tu poses la question à un Tunisien lambda, qu'est-ce que tu fais dans la vie? Tout ce qui est événementiel, tout ce qui est communication, tout ce qui est un pôle export, tout ce qui est digital, on est dans tout ce qui est, donc le tout ce qui est tunisien.
0: Vous travaillez beaucoup sur justement ces écarts de, comment on appelle ça,
1: Les écarts, les
0: de langue.
1: calembours linguistiques,
0: Oui,
1: les
0: les
1: écarts
0: écarts
1: de
0: de
1: langue aussi.
0: langage un peu dans vos
1: On a
0: sketchs.
1: un Banana Street, Fawaz, si vous voulez. On a un fondant caramel Bourselem. On a des tagliatelles sans manche frais, avec grillage mixte, scallop panier, cure-dent bleu. On a aussi un salade césarien, si vous voulez. On a tout ce qu'il faut pour vous.
0: Ça
1: Je
0: c'est
1: vous fais un s'abonner, Fawaz, si vous
0: un
1: voulez. Sur
0: s'abonner.
1: vous m'avez fait s'abonner sur Instagram.
0: Oui, un
1: Merci bien.
0: s'abonner, oui,
1: Merci
0: avec
1: bien,
0: plaisir.
1: Fawaz.
0: Le pouce bleu.
1: Oui, le pouce bleu.
0: D'accord.
1: La main de Fatma pour le j'aime sur Facebook.
0: Alors, vous avez un personnage, justement, c'est une femme qui parle toujours à une
1: Ouais.
0: amie.
1: On ne connaît pas son prénom,
0: On connaît
1: on
0: pas
1: connaît le
0: son
1: prénom
0: prénom.
1: de sa copine, ouais, son
0: Ouais,
1: amie.
0: alors
1: Najla
0: elle,
1: Wrighty, Najla
0: elle
1: Wrighty, Fawaz. Najla
0: alors elle,
1: Wrighty.
0: elle est championne, elle,
1: Ouais.
0: à inventer des mots qui n'existent pas.
1: Absolument, absolument. J'adore les gestes simples d'esprit, Fawaz.
0: Ouais, c'est vrai.
1: Oui, absolument. Je suis en studio depuis tout à l'heure.
0: Oui?
1: Je sens
0: Vous
1: un
0: sentez
1: canicule et en
0: bien?
1: même temps un fraîcheur de vivre. J'adore le fraîcheur de vivre de vous-même,
0: Vous
1: avec le
0: improvisez
1: RTC, du radio rose, le couleur du
0: là.
1: romantique,
0: Ouais.
1: de la pureté, de la bonté, et de
0: C'est bien.
1: l'amour.
0: Ah, c'est bien. On va faire un petit exercice après. Je vais vous poser des questions et vous répondez
1: Avec grand plaisir.
0: voilà, avec vos personnages. Alors, que raconte ce nouveau spectacle, justement?
1: Alors il raconte mon parcours, tout d'abord, avec beaucoup d'autodérision, parce que c'est un parcours professionnel qui était voué à être classique, mais sauf que il y a eu une tournure qui a fait que le parcours est devenu atypique. Et puis voilà, je parle de toutes mes expériences, je parle de la société tunisienne, je parle de la nostalgie aussi, ce qu'on a perdu étant jeune ou étant môme, parce que moi j'ai vécu dans les années 90, alors j'ai vécu la transition technologique entre le Houma, entre les jeux vidéo, la PlayStation, la Nintendo. Et puis il y a eu les petits téléphones qui sont apparus. Après, nous sommes dans l'ère des smartphones, dans l'ère de l'intelligence artificielle. Et c'est un gap énorme qui me laisse aujourd'hui mettre l'accent et mettre la lumière sur ces différences. Et puis comment nous on a vécu, parce qu'aujourd'hui on entend beaucoup de termes, beaucoup de
0: Et vous êtes
1: les
0: nostalgique de
1: rooftops,
0: cette
1: le
0: époque?
1: matcha, le padel,
0: Oui.
1: le pilates. Donc,
0: Et vous êtes nostalgique de cette époque, c'est
1: oui,
0: ça?
1: absolument.
0: Ah, c'est marrant.
1: Oui, je suis nostalgique, mais en même temps, je me dis qu'il faut vivre son époque et
0: C'était
1: surtout
0: compliqué quand même
1: profiter de
0: un peu,
1: l'instant
0: hein?
1: présent.
0: C'était un peu compliqué quand même pour se donner rendez-vous, par exemple, dans les années
1: Ouais,
0: 90.
1: très compliqué.
0: Il faut avoir de la bonne mémoire.
1: Absolument.
0: Ok.
1: Surtout pour les numéros de téléphone.
0: Oui, on apprenait
1: Ouais.
0: par cœur les numéros de
1: Ou sinon,
0: téléphone, c'est
1: une petite
0: incroyable.
1: feuillette comme ça, et puis
0: Le
1: on la mettait
0: calepin.
1: sur la table et tiens, avec un petit coup d'œil, Terence.
0: Alors, le spectacle, tout ce qui est, évolue au fil de la tournée, donc.
1: Absolument.
0: Oui.
1: À chaque fois qu'il est rodé, à chaque fois qu'il est travaillé, malaxé, on va dire, parce que le spectacle, il se travaille. Donc il y a beaucoup d'abnégation par rapport à ce spectacle, il y a beaucoup d'investissement au niveau des vannes. J'essaie d'adapter mon texte, j'essaie d'adapter par rapport à chaque situation, par rapport à l'actualité aussi. Voilà, par rapport aux nouveautés, par rapport à ce qui se passe en Tunisie.
0: Alors justement, on parle du public tunisien. Est-ce qu'il est différent, par exemple, de la diaspora du Tunisien qui vit à l'étranger? Est-ce qu'il rit des mêmes choses, par exemple?
1: Alors, nous, Tunisiens, parce que je vois de ma personne, nous sommes un peuple qui est très dur à accepter un humoriste ou un style humoristique spécifique. Mais en même temps, le Tunisien n'aime pas qu'on triche. Donc, il aime que l'artiste se donne à 1000%. Voilà, du moment que tu te donnes, du moment que tu fais des efforts pour raconter ton histoire avec ta propre manière d'essayer d'avancer, c'est ce qui compte le plus. Mais par rapport à la diaspora tunisienne qui est à l'étranger, c'est vrai que les codes et les références sont différentes. Donc il faut dire qu'en France, par exemple, là où j'ai joué le plus mon spectacle, notamment à Paris, la diaspora, elle a beaucoup de références des comédie clubs en France. Nous, on en manque à Tunis et même au niveau de toutes les régions, et on aimerait bien que ça évolue, on aimerait bien que ça change, c'est ce qu'on est en train de faire. Mais avec le digital, le Tunisien, il est devenu beaucoup plus ouvert, et on connaît tous les artistes et tous les humoristes internationaux dans le monde. Donc le Tunisien, quel qu'il soit, que ce soit en Tunisie ou même à l'étranger, c'est un public qui est averti, qui est intelligent, qui sait évaluer, qui sait faire la part des choses et qui sait choisir son camp. Donc ça, c'est ce que j'adore chez nous. On fait les bons choix et on prend les bonnes décisions et on a un très bon goût.
0: Ouais.
1: Voilà.
0: Est-ce que vous vous rencontrez entre vous, humoristes, ceux qui sont confirmés comme vous, d'autres qui sont jeunes encore, qui commencent? Comment ça se
1: Oui.
0: passe? Est-ce qu'il y a une solidarité entre guillemets, hein?
1: Absolument. En fait, cette solidarité, elle est en train de s'incrémenter de plus en plus. Elle est en train de s'imprégner au niveau de notre culture, parce que ce soit les humoristes qui sont confirmés, doivent. Et c'est de leur devoir d'encourager les nouveaux artistes émergents qui sont en train de monter sur la toile ou sur la scène. Et j'ai vécu cette belle expérience avec le Restart Comedy Club. Dernièrement, j'aimerais remercier Mourad pour cette belle initiative et pour cette chance de jouer dans un amphithéâtre qui est exceptionnel, magnifique. D'ailleurs, j'ai envie que tu sois parmi nous, Fawaz,
0: Oui,
1: pour la
0: pourquoi
1: prochaine
0: pas?
1: édition.
0: Mais
1: en
0: pas
1: tant
0: en, mais
1: que.
0: pas pas en tant qu'humoriste.
1: Ouais, pourquoi pas en tant qu'humoriste. Même en tant que spectateur, ça me fera trop plaisir. Et donc, cette synergie, cette belle dynamique existe entre les nouveaux artistes émergents et même les anciens. Mais on se fait toujours jeune et on essaye d'apporter les uns aux autres une plus-value, une valeur ajoutée. On essaye de faire les choses à notre sauce et d'essayer de contribuer chacun avec son style. Et d'ailleurs, prochainement, je vais me retrouver avec un très beau plateau d'humoristes au Maharajan de Hergla. Ça va être ma première fois dans un festival de Hergla le 26 juillet, avec Nour Saïdi, Ahmed Larjimi, Yassine Salhi et Taher Dridi, que j'ai envie de leur passer un coucou. On va se retrouver tous ensemble pour faire découvrir au public un nouveau style d'humour et puis que le stand-up trouve un petit peu ses repères en Tunisie, ça c'est génial.
0: Il n'y a que des mecs, hein. Il n'y a pas d'humoristes
1: Il
0: femmes.
1: y en a, il y en a,
0: Ah
1: il y en a,
0: oui,
1: il y en a.
0: d'accord.
1: Y a pas mal de. C'est vrai que c'est plus fréquent de retrouver des mecs sur scène, des humoristes hommes que femmes, mais ça commence à se vulgariser de plus en plus. Donc j'espère qu'on retrouvera de nouvelles humoristes femmes sur scène, parce qu'elles ont tellement à revendre et à nous proposer.
0: Où est-ce qu'on peut voir tout ce qui est la prochaine fois sur scène?
1: Alors tout ce qui est tout aussi sur scène, les dates elles ne sont pas encore fixées. Donc je vais publier sur mes réseaux, comme d'habitude,
0: D'accord.
1: sur mon Instagram Bachterzi Mahdi ou encore Mahdi Bachterzi sur la page officielle Facebook. Pour l'instant, la prochaine date, ça sera le 26 juillet au Festival Hergla. Et puis on annoncera une nouvelle date pour le Restart Comedy Club, au T-Art, au Game Art Park de Gamart. Et voilà, donc bienvenue à tout le monde.
0: Quels sont vos prochains rêves? Cinéma, théâtre,
1: Ah oui,
0: télévision?
1: j'en ai tellement. C'est le cinéma. C'est le cinéma. Le cinéma, le 7e art m'a toujours fait rêver. Et puis je me dis qu'un jour ou un autre, je me retrouverai au devant des écrans. Et puis, parce que ce que je fais, c'est de la comédie, c'est de l'acting, c'est de mélanger beaucoup d'outils techniques qui, à un moment donné, tu voudrais qu'ils fassent. Et qu'ils jaillissent dans un contexte particulier qui est le cinéma. Moi, le cinéma, ça me fait rêver. Les Oscars, les BAFTA Awards, les Césars. Puis quand je vois les acteurs jouer dans des films à box-office, dans des films d'auteur, c'est ce qui fait rêver l'artiste. Donc c'est le cinéma. C'est aussi les comédie clubs en France. Pourquoi pas aux États-Unis? Découvrir de nouveaux codes, de nouvelles références. Et de s'ouvrir au monde, d'essayer aussi de garder sa propre identité tunisienne. Sans pour autant l'effacer, mais aussi d'exporter son identité et d'essayer d'absorber de nouveaux codes et de nouvelles références et d'ajouter à son arc toutes ces petites réalisations qui fait de nous la personne que nous sommes aujourd'hui.
0: Ah, l'appel est lancé.
1: Voilà.
0: Oui, moi, franchement, je vous vois dans un film
1: Tchal, tchal,
0: ou une
1: tchal, Fabrice.
0: comédie ou même dans une pièce de théâtre. Hein,
1: Oui,
0: pourquoi pas?
1: absolument.
0: Alors, on va finir avec le jeu de rôle.
1: Ouais.
0: Hein, donc, moi, je vous pose une question et pouvez-vous vous essayer de répondre avec un de vos personnages?
1: Et ça marche.
0: Alors, une question. Alors, si c'est un de vos personnages devenait ministre, par exemple,
1: Ouais.
0: ce serait lequel? Moi, je
1: Bon,
0: soupçonne Sidi Hichem.
1: si Hichem,
0: Oui.
1: avec la carrure, avec
0: Alors,
1: la
0: justement,
1: présence.
0: Sidi Hichem, comment réagirait-il dans un. Quelle est la première. Non, plutôt, quelle est la première mesure que Sidi Hichem prendrait s'il devient ministre?
1: La première mesure que prendrait Si Hichem s'il était ministre, c'est premièrement d'ouvrir toutes les plages tunisiennes, surtout pour cet été, et d'en faire une grosse big party à l'américaine ou à la française, pour que tous les Tunisiens s'éclatent.
0: C'est
1: Si
0: gratuit.
1: Hichem veut que les Tunisiens s'éclatent,
0: C'est gratuit si j'aime,
1: bien
0: j'espère.
1: sûr, c'est
0: Ah
1: gratuit.
0: oui, ben
1: Pour les transats, pour les parasols, pour
0: oui.
1: l'accès, Et voilà. Maintenant, aussi, la nourriture sera gratuite, de
0: Voilà.
1: très bons plats. Et voilà, maintenant, un
0: Avec des...
1: chef dans chaque maintenant, région qui va occuper maintenant, les lieux.
0: Tout à fait.
1: Tout à fait,
0: Tout à
1: là,
0: fait. Alors, comment réagirait un de vos personnages dans les embouteillages de Tunis?
1: C'est quoi cet embouteillement? Je vais m'arrêter ici. Je trois feux non, et je m'arrête. J'en peux plus. Voilà, j'en peux plus. Voilà, famille a aussi la chaknos qui et
0: Oui.
1: j'en peux plus. Aman de la circulation. Fawaz. Aman like genre. C'est quoi cette circulation? Genre like Aman. Like genre Aman like. C'est quoi ça? Cette circulation. C'est quoi ça? Ce traffic jam.
0: C'est amazing, hein?
1: Amazing, j'aime pas le
0: It's
1: traffic jam, mais j'aime le strawberry jam. J'adore la
0: amazing.
1: confiture de fraises, Aman.
0: D'accord. Bon, que dirait-il un touriste qui découvre la Tunisie?
1: Alors, la Tunisie, c'est exceptionnel, c'est vraiment très charmant. C'est un pays, on peut manger du babalouni, tu t'en mets un petit peu plein de sucre, mais j'adore. Du lablabi, tu vas à Sidi Bou, tu vas à la Médina. Tu rencontres Fawaz dans un studio rose qui est exceptionnel, avec le climatiseur, c'est frais, c'est doux, c'est exceptionnel. Voilà,
0: C'est
1: j'adore la
0: coloré.
1: Tunisie. Et j'adore ta casquette, Fawaz, hein, elle est
0: D'accord.
1: magnifique.
0: Ok. Alors, si votre personnage devait présenter la météo, par exemple, ce serait laquelle ou lequel?
1: Papy, Asmani, il va faire un peu chaud cet après-midi.
0: Très chaud.
1: Très chaud, Asman. Papy, écoute-moi. On se baigne le matin. Y a pas de souci. Papa, patron, tu es où? Asman, il rappelle-moi. Il n'a même pas son numéro de téléphone. Rappelle-moi, papy. Les frimeurs.
0: Ouais. Alors, on finit avec un questionnaire bleu azur.
1: Ok.
0: D'accord. Alors, quel est le son qui vous apaise, Mehdi?
1: Alors, le son de la mer. J'aime l'eau, c'est une connexion, une énergie très spéciale. J'aime bien m'asseoir comme ça, juste me poser devant la plage et écouter le son des vagues. Ça m'apaise et c'est tranquillisant en fait.
0: Et quel est le livre qui vous accompagne?
1: Ok, alors, dernier livre, c'est La puissance du subconscient. C'est un livre que j'ai adoré lire. Comment se repositionner par rapport à son inconscient, comment enlever les dogmes, comment enlever toute la programmation qu'on nous a
0: Inculqué et tout
1: inculquée
0: depuis
1: pendant
0: la
1: notre
0: jeunesse.
1: enfance, ça c'est génial.
0: Alors le
1: Et
0: film.
1: Blink de Max Malcolm Gladwell, j'adore aussi Blink, c'est le coup
0: D'accord.
1: d'œil en fait, c'est avoir le coup d'œil dans une situation et qui relève d'une certaine expérience. Mais il y a des gens qui ont un feeling qui est très pointu, qui est très aigu. Et moi, je me fie toujours à mon feeling,
0: Bien.
1: à ma première impression.
0: Alors
1: Blink.
0: quel. Ouais. D'accord. Alors le film que vous pourriez revoir 100 fois.
1: Ah, Titanic.
0: D'accord.
1: Ah, Titanic, j'adore.
0: Et pourquoi?
1: Titanic, parce que
0: Vous
1: encore
0: êtes
1: une
0: fleur
1: fois,
0: bleue un peu?
1: ça fait partie d'une certaine nostalgie. Rose, Jack, avec Leonardo DiCaprio, Kate Winslet, qui ont marqué le cinéma américain. Avec la chanson et la musique de Céline Dion qui est incroyable. Majestueuse Céline Dion, je l'adore.
0: OK.
1: Mais c'est un film il y a tellement de tournures, il y a tellement d'actions qui se passent au cours de ce film que tu vis en fait toute l'expérience avec eux et il y a beaucoup de leçons dans ce film aussi.
0: Alors, quel est l'humoriste que vous admirez le plus?
1: Alors, c'est Gad Elmaleh. Gad Elmaleh pour son sens de l'observation, pour sa satire, pour sa manière de faire les choses, en même temps simple, en même temps classe. Et il te fait vivre des émotions. Et voilà, c'est un humoriste qui a bercé toute mon enfance.
0: Alors, le mot qui résume votre vie aujourd'hui.
1: Ça serait. Équilibre et bonheur, en deux mots,
0: C'est
1: à
0: bien,
1: bonheur alors.
0: c'est génial. Et enfin, si vous deviez définir Mehdi Bachtiazi en trois mots, lesquels choisiriez-vous?
1: Sensible, je dirais. passionné et romantique.
0: Ah, et pas rigolo.
1: Rigolo, hein,
0: Bah oui.
1: ça c'est pour un cas, ouais, rigolo.
0: D'accord.
1: Ouais. Et avec un sens de l'humour, ouais.
0: Ah.
1: Rigolo, ouais, c'est vrai.
0: Ah.
1: Comédien humoriste, ouais. Rigolo. La glace.
0: Merci beaucoup,
1: Merci Fawaz, ça m'a fait énormément plaisir.
0: Nadim. Ben, moi aussi. Je vous laisse le mot de la fin. Et puis, si vous avez une promo à faire, c'est le moment ou jamais.
1: Tout d'abord, merci pour cette invitation. Je voudrais ouais, faire la promo encore une fois. Donc pour ceux qui n'ont pas, pour ceux qui ont raté la première partie de l'interview, donc je me produirai avec le plateau d'humoristes au festival de Hergla. Ce sera ma première fois, donc j'aurai un plaisir fou de rencontrer mon public et le public de tous les humoristes qui vont être là. Tahar Dridi, Ahmed Larjimi, Nour Saïdi, Yassine Sarhi le 26 juillet. Et puis on vous annoncera les autres dates sur nos réseaux, Instagram, Facebook, pour le Restart Comedy Club qui reprend. Et puis pour de nouvelles dates pour mon One Man Show, tout ce qui est aussi, pour ceux qui n'ont pas encore vu mon spectacle, pour ceux qui n'ont pas. Pour ceux qui ne sont pas venus voir mon spectacle, donc je vous dis, dépêchez-vous du venir voir le spectacle tout de suite, s'il vous plaît. Merci bien. Je te remercie, Fawes. Encore
0: Merci
1: une fois, je
0: beaucoup.
1: remercie l'équipe technique aussi.
0: Merci,
1: Merci à
0: Mehdi.
1: vous et j'adore le studio. Salam mabrouk mara okhra.
0: Bah, revenez quand vous voulez.
1: Merci
0: Merci,
1: beaucoup.
0: Mehdi. Vous êtes le bienvenu. Donc, ne ratez pas le spectacle de Mehdi. Il est encore en tournée. À bientôt, Mehdi. Merci
1: Merci beaucoup,
0: d'être
1: Fawes.
0: venu.
1: À bientôt.
0: Au revoir.

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3: Bonjour à tous. La vague de canicule persiste sur l'ensemble du territoire. Face au pic à 49 degrés au Sirocco et au risque accru d'incendie, le ministère de l'Agriculture et les services vétérinaires déclenchent un plan de mobilisation générale. Pression maximale sur le réseau électrique. L'ASTEC poursuit aujourd'hui le recours aux coupures tournantes sur l'ensemble du pays et invite les citoyens à prendre leurs précautions face au délestage intermittent programmé jusqu'à 17h ce soir. Des milliers de foyers privés d'eau potable en plein pic de chaleur. La Sonnette s'explique et pointe du doigt les défaillances du réseau électrique ainsi que la vétusté de ses installations. Un été au sommet pour le pôle touristique de Tabarka Indrahm grâce à une offre diversifiée et une météo estivale. La région fait le plein de visiteurs et affiche d'ores et déjà complet pour les mois de juillet et d'août. Coup d'envoi ce matin à Tunis de la conférence arabe sur les pensions. Décideurs et experts réunis pour réformer les systèmes de retraite et garantir la viabilité des caisses sociales. Le colloque Innovation et Avenir de l'éducation recommande de placer l'innovation au cœur des politiques éducatives et des programmes de réforme. Et puis dans le monde, nouvelle montée des tensions au Moyen-Orient, la multiplication des raids ciblés et la menace sur les infrastructures stratégiques poussent la communauté internationale à lancer un appel d'urgence au calme. Voilà tous ces titres et bien d'autres vous seront développés à 13h30. À tout à l'heure.
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1: La loi du talion est une impasse, mais le Moyen-Orient s'y engouffre. Pour la 9e nuit consécutive, Washington bombarde l'Iran. L'Iran qui réplique immédiatement en frappant des bases américaines dans les pays du Golfe. Apparemment, ce scénario est inscrit dans le quotidien et même dans la durée, et les deux parties campent sur leur position. Cette escalade vire même au désastre. Rien ne va plus entre Washington et Téhéran. La voie diplomatique s'est transformée en impasse. Et pourtant, il y a un cessez-le-feu en place. Il y a un autre cessez-le-feu en vigueur depuis octobre 2025, mais qui n'a jamais été respecté par Israël. Cela concerne Gaza. Gaza l'abandonnée, l'a délaissée, l'oubliée, où le bilan des pertes humaines augmente chaque jour. Juste un chiffre, 1144 personnes ont été tuées, des civils innocentes. Netanyahou n'a que faire du cessez-le-feu. Il veut déloger les Palestiniens. D'ailleurs, des milliers d'Israéliens montent maintenant vers le front avec Gaza pour réclamer le retour des colonies dans l'enclave palestinienne. Une véritable obsession. Dans ce bruit de bottes, l'Angleterre a à partir d'aujourd'hui un nouveau Premier ministre. Il s'appelle Andy Burnham. Il compte mener une politique plus à gauche que son prédécesseur. Seulement, il doit partager le pouvoir et surtout tenir compte de la montée de l'extrême droite. L'Espagne, comme vous l'avez certainement suivi, est sur le toit du monde, après avoir remporté la 2e Coupe du monde de football de son histoire. Pour le patron de la FIFA, le pari de la démesure l'a emporté sur les polémiques à répétition qui ont été vraiment nombreuses. Trump, lui, estime que cette Coupe a été l'événement sportif le plus réussi de toute l'histoire du monde. Il faut dire que c'était une Coupe du monde hors de prix, avec des places allant jusqu'à 2 millions de dollars la place. Maintenant que cette Coupe est finie, rendez-vous dans 4 ans.
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Voilà, très belle reprise de Ahouag, une chanson interprétée ou réinterprétée par Sopkills. Bienvenue sur RTCI, il est déjà 13h15, c'est la dernière heure de Bleu Azur. Avec Raith Wislet à la technique et Rim Trabelsi à la production digitale, et puis côté micro, Fawaz Bentmessek. Nous allons jouer ensemble pour vous permettre de gagner 2 billets pour le concert de ce soir, The Jacksons, au Festival International de Carthage. Alors la question est toute simple. Qui a été le premier homme à marcher sur la Lune ? Qui a été le premier homme à marcher sur la Lune ? Si vous avez la bonne réponse, vous nous appelez sur le 71 840 000. Et vous repartez bien sûr si vous avez la bonne réponse avec 2 billets pour le concert de ce soir au Théâtre International de Carthage. Le festival vous propose ce soir The Jacksons. Appelez-nous donc au 71 840 000, et nous prenons bien entendu le premier qui répond juste à la question: quel est le premier homme à marcher sur la Lune ?

Donc une rencontre au sommet entre deux monstres sacrés, Cesaria Evora et puis Compay Secondo, pour ce titre Lacrimas Negra. Vous étiez nombreux à nous appeler le temps d'une chanson et nous avons un gagnant de notre jeu. Aujourd'hui, la question était simple, il faut le dire. Qui a été le premier homme à marcher sur la Lune ? Et la bonne réponse nous a été donnée par Ahmed Azaïs. Ahmed Azaïs nous a répondu que c'était Neil Armstrong qui a été le premier homme à marcher sur la Lune. Bravo Ahmed Azaïs, vous repartez avec deux billets pour assister au concert ce soir de The Jacksons au Festival International de Carthage. Donc félicitations Ahmed Azaïs, notre gagnant d'aujourd'hui. Alors qui est The Jacksons? Pour ceux qui ne savent pas, c'est un groupe qui initialement connu sous le nom de Jackson 5 et qui a rencontré un énorme succès depuis ses débuts dans les années 60. Il s'est imposé comme un phénomène musical mondial avec les frères Jackson et le jeune Michael Jackson, alors chanteur principal. Leur tube se distingue par les rythmes soul, pop et disco festive et très énergique. Parmi leurs titres les plus célèbres figurent I Want You Back, ABC et puis The Love You Save. Alors les deux membres historiques Jackie Jackson et Marlon Jackson sont actuellement donc en tournée mondiale en parallèle avec la projection du film Michael, ce biopic qui rend hommage au King of Pop et met en valeur la présence de ses frères et leur rôle essentiel dans ce parcours musical hors du commun. Ils seront donc sur scène au Festival International de Carthage pour un rendez-vous tant attendu qui fera revivre, bien entendu, avec nostalgie les grands moments de leur épopée musicale. Ce concert coïncide également avec le 30e anniversaire du concert mythique de Michael Jackson au stade d'El Menza. Donc ce soir, The Jacksons, avec Jackie Jackson et Marlon Jackson, les frères, qui vont animer, bien entendu, ce festival international de Carthage. Encore une fois, félicitations pour notre gagnant aujourd'hui, qui repart avec deux billets pour assister à ce concert. Il s'agit de Ahmed Azaïs. Retour à la musique, voici Thomas Dutronc et Stacy Kent. Ils reprennent une chanson de film, Un homme et une femme.

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1: Il est exactement 13h30 sur les ondes de RTCI, le journal. Au sommaire de cette édition, la vague de canicule persiste sur l'ensemble du territoire. Face au pic à 49 degrés, au sirocco et au risque accru d'incendie, le ministère de l'Agriculture et les services vétérinaires déclenchent un plan de mobilisation générale. Pression maximale sur le réseau électrique. L'ASTEC poursuit le recours aux coupures tournantes sur l'ensemble du pays et invite les citoyens à prendre leurs précautions face au délestage intermittent programmé jusqu'à 17h ce soir. Des milliers de foyers privés d'eau potable en plein pic de chaleur. La Sonède s'explique et pointe du doigt les défaillances du réseau électrique ainsi que la vétusté de ses installations. Un été au sommet pour le pôle touristique de Tabarka Aïn Drahm grâce à une offre diversifiée et une météo estivale. La région fait le plein de visiteurs et affiche d'ores et déjà complet pour le mois de juillet et d'août. Coup d'envoi ce matin à Tunis de la conférence arabe sur les pensions. Décideurs et experts réunis pour réformer les systèmes de retraite et garantir la viabilité des caisses sociales. Et puis, nouvelle montée des tensions au Moyen-Orient. La multiplication des raids ciblés et la menace sur les infrastructures stratégiques poussent la communauté internationale à lancer un appel d'urgence au calme. Bonjour à toutes et à tous. C'est le sommet de cette vague de chaleur historique. La Tunisie traverse aujourd'hui et demain ses journées les plus torrides de l'été. Selon le dernier bulletin de l'Institut national de la météorologie publié ce matin, le mercure grimpe sur l'ensemble du pays. Dans les régions de l'intérieur, les températures s'envoleront aujourd'hui et demain entre 45 et 49 degrés, dépassant les normes de saison de 8 à 14 degrés par endroit. Le littoral n'échappera pas à cette fournaise avec un thermomètre variant entre 40 et 44 degrés Celsius. Si une très légère baisse s'amorce à partir de mercredi, l'air restera étouffant et les températures particulièrement éprouvantes jusqu'en fin de semaine. L'ASTEG poursuit l'application de son plan d'urgence face à la canicule. La Société tunisienne de l'électricité et du gaz annonce qu'elle poursuit ce lundi également le recours à des coupures d'électricité tournantes et intermittentes entre 10h et 17h dans plusieurs zones réparties sur une dizaine de gouvernorats. Du Grand Tunis au Caban, en passant par le Sahel, le Nord-Ouest également et le Sud. Le rétablissement du courant se fera sans préavis et cette liste préliminaire restera susceptible d'être élargie. L'ASTEC appelle les citoyens à la précaution et rappelle son numéro d'assistance le 71 239 222 ou les numéros figurant sur les factures. Et face à cette situation critique, le ministère de l'Agriculture décrète la vigilance maximale, alerte renforcée contre les incendies. Avec la sécheresse et la végétation et la multiplication des départs de feu, les forces de la protection civile et les gardes forestiers sont en état d'alerte. Les agriculteurs sont sommés de vérifier leurs équipements mécaniques pour éviter toute étincelle et de disposer de moyens d'extinction d'urgence. Alerte maximale également dans les services vétérinaires. Même si la situation sanitaire du cheptel reste stable, les autorités renforcent la surveillance face à la résurgence de maladies animales dans la région. Pour faire face aux fortes chaleurs et aux coupures de courant, un plan d'urgence a été activé pour protéger la chaîne du froid et les stocks de vaccins grâce à des groupes électrogènes. Les vaccinations sur le terrain seront réajustées en fonction de la météo et une mobilisation générale des vétérinaires publics et privés est décrété. Une chaleur donc torride et sans répit. La vague de canicule qui frappe le pays depuis plusieurs jours continue de sévir durement sur l'ensemble du pays. À Gafsa, la population fait preuve d'une résilience remarquable face à cette épreuve. Jour et nuit, entre coupures d'eau et températures extrêmes, les habitants subissent la soif et l'étouffement dans l'attente de jours plus cléments. Les détails avec notre correspondant. L'Akhdar Suite.
0: Les services de la protection civile ont dû intervenir dans des opérations d'extinction et de maîtrise d'incendie qui se sont déclarées dans plusieurs zones urbaines et oasiennes, parfois intentionnelles et criminelles, durant le dernier week-end. Les services techniques de l'ASTEC, de leur côté, n'ont pas chômé en cette période de survoltée. Outre leurs innombrables interventions de dépannage, de surveillance et de rétablissement du courant électrique après chaque panne électrique, ils ont dû remplacer intégralement au moins trois importants transformateurs divisionnaires partis en fumée des suites d'une surexploitation exagérée. Si la faune et la flore parviennent tant bien que mal à s'adapter à cette phase de changement climatique, le matériel électromécanique demeure le maillon le plus faible et vulnérable dans tout ce phénomène climatique en vigueur.
1: Et dans le nord-ouest, l'alerte incendie est maximale. Deux feux de forêt se sont déclarés simultanément hier soir dans la région de Ain Drahm, notamment au secteur de Seri Rebah et l'Khweldia. Les sapeurs-pompiers et les agents forestiers sont toujours à pied d'œuvre ce matin pour tenter de maîtriser les flammes. Les opérations sont particulièrement pénibles en raison du relief escarpé et de la canicule qui sévit sur le pays. Aucun dégât majeur ni victime n'est à déplorer à cette heure. Et c'est un véritable parcours de combattant pour l'approvisionnement en eau potable dans la capitale notamment. Invité ce matin sur les ondes de la radio nationale, le directeur régional de la SONED pour le Grand Tunis, Mounir Dridi, a livré des chiffres impressionnants pour expliquer ces pannes à répétition. En cette période de forte consommation, les stations de pompage subissent des coupures en série, enregistrant jusqu'à 1000 interruptions de courant par jour, et le retour de l'électricité ne signifie pas le retour immédiat du service. Il faut compter jusqu'à 7 heures de délai pour remplir à nouveau les tuyaux et rétablir donc la pression dans les foyers. À cela s'ajoute l'état critique des infrastructures. 16% selon le responsable du réseau national à plus de 54 ans. Une vétusté qui provoque chaque jour 500 fuites et 70 ruptures de canalisation sur l'ensemble du territoire. Pour endiguer la crise, la SONED affirme renouveler 2000 km de conduite chaque année, mais le chantier reste immense face à l'urgence de la sécheresse. Un été au sommet pour le pôle touristique Tabarka Ain Drahm. Entre diversification de l'offre et météo estivale, la région fait le plein de visiteurs pour plusieurs établissements hôteliers qui affichent déjà complet pour l'ensemble des mois de juillet et d'août. Le point sur place avec notre correspondant au nord-ouest, Jemel Tibi.
2: L'activité touristique est en effet à son paroxysme à Tabarka Ain Drahm, où l'on assiste à un flux massif de visiteurs venus de Tunisie, d'Algérie et de pays européens, notamment de Pologne, entraînant le remplissage au complet de plusieurs unités hôtelières, favorisées aussi par une diversification des activités, avec à titre d'exemple la promotion de la plongée sous-marine et des séjours sportifs, de filières qui ont renforcé le potentiel d'accueil dans une région mythique considérée comme le pays de cocagne de l'activité touristique en Tunisie. Cette situation euphorique devrait se poursuivre, selon le commissaire régional du tourisme, durant toute la période d'été, avec aussi une multiplication des contrôles dans les unités hôtelières pour garantir le respect des normes requises à tous les niveaux de considération et assurer un accueil sans encombre ni manquement en faveur d'une clientèle de plus en plus soucieuse d'une bonne qualité des services hôteliers. Une situation qui s'accompagne de plusieurs actions de propreté et de surveillance des plages et de sécurisation des unités, tout comme encore pour l'accueil des visiteurs algériens dont les postes frontaliers venus cette année en grand nombre se prélasser dans cet Éden qui s'affirme comme l'une des meilleures destinations du tourisme en Tunisie.
1: La Tunisie accueille à partir d'aujourd'hui et jusqu'à mercredi prochain la conférence arabe sur les pensions et les assurances sociales. Décideurs, experts et organismes de sécurité sociale sont réunis à Tunis donc pour repenser nos systèmes de retraite. Au cœur des débats, la viabilité financière des caisses, l'impact du vieillissement de la population et les mutations du marché du travail. Pour garantir une couverture plus durable, les participants tableront notamment sur la transformation numérique et le développement de nouveaux mécanismes d'épargne retraite complémentaire. Taoufiq Katrou, secrétaire général de la Caisse nationale de sécurité sociale, revient sur les enjeux de cette rencontre, l'état des finances des caisses sociales tunisiennes et les pistes de réforme actuelles à l'étude.
3: Effectivement, jusqu'à nouvel ordre, actuellement, nous assurons la continuité des prestations servies par les trois caisses, aussi bien CNSS que CNRPS, donc de point de vue, je dirais, prestations de retraite, qui est le sujet fondamental de ce forum-là. Et certainement, de point de vue équilibre, il y a quand même des débats qui sont déjà entamés concernant la refonte des systèmes de financement des caisses sécurité sociale afin d'assurer, je dirais, cet équilibre. On pourra éventuellement penser à d'autres modes de gestion dans la gouvernance des systèmes de retraite concernant l'entrée, par exemple, d'une dose de capitalisation, l'entrée d'une dose, je dirais, d'assurance complémentaire, le rôle des assurances au niveau du marché. Donc, ce sont tous des pistes à débattre, mais actuellement, on ne peut pas dire qu'on a déjà défini les termes de la réforme. C'est un débat qui est déjà entamé et qui est en train de voir toutes les solutions possibles afin de préserver aussi bien les acquis, mais quand même, il faut préserver les équilibres. Il ne faut pas que l'effort de réforme soit supporté par une seule frange, mais c'est un effort partagé par toutes les parties prenantes entrant dans le périmètre de la sécurité sociale.
1: L'innovation doit devenir le cœur de la politique éducative en Tunisie. C'est le principal message ressorti du séminaire annuel organisé par l'Institut arabe des droits de l'homme en partenariat avec le Fonds des Nations Unies pour la population. Pour réussir la réforme de l'enseignement, les participants insistent d'abord sur la méthode. Il faut s'appuyer sur des données démographiques précises et réactualisées afin d'établir des politiques basées sur des preuves tangibles. L'objectif est de dépasser l'apprentissage par cœur. L'école moderne doit transmettre des compétences pratiques, former aux nouvelles technologies et préparer les élèves aux défis du monde actuel. Actualité à l'étranger, au Moyen-Orient, la spirale de l'escalade semble désormais hors de contrôle. Ces dernières heures, la région est entrée dans une phase critique après une série de frappes aériennes d'une intensité inédite. Les raids ciblés ont touché plusieurs sites stratégiques le long des côtes iraniennes, provoquant des répercussions immédiates sur la sécurité du Golfe. À Manama comme dans plusieurs capitales voisines, les sirènes d'alerte ont retenti, poussant les forces de défense régionale a déployé leur système antimissile en alerte maximale. Face à cette dégradation fulgurante, la crainte d'un embrasement régional total gagne les chancelleries occidentales et arabes. L'ONU ainsi que plusieurs puissances internationales multiplient les appels à la retenue, redoutant un impact dévastateur non seulement sur la stabilité politique régionale, mais aussi sur les routes maritimes et l'approvisionnement énergétique mondial. Retour en Tunisie avec l'actualité sportive. La Ligue nationale de football professionnel vient de fixer le premier rendez-vous majeur de la saison 2026-2027. Le tirage au sort du calendrier du championnat aura lieu ce mercredi 29 juillet à partir de 11h. La cérémonie se tiendra dans la salle de conférence de la direction nationale d'arbitrage au siège de la FTF. Dans un communiqué publié ce matin, la Ligue précise que cette annonce fait office d'invitation officielle à l'ensemble des clubs concernés pour assister au tirage. Voilà, ainsi s'achève notre édition. Merci pour votre attention. Un rappel des principaux titres avant de vous quitter. La vague de canicule persiste sur l'ensemble du territoire. Face au pic de 49 degrés au Sirocco et au risque accru d'incendie, le ministère de l'Agriculture et les services vétérinaires déclenchent un plan de mobilisation générale. Pression maximale sur le réseau électrique, l'ASTEC poursuit aujourd'hui le recours aux coupures tournantes sur l'ensemble du pays et invite les citoyens à prendre leurs précautions face au délestage intermittent programmé jusqu'à 17h. Voilà, fin du flash. Merci à Raif Wesleti pour sa collaboration technique. Arim Trabelsi, notre journaliste web. La rédaction vous donne rendez-vous à 15h avec un flash d'actualité. 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

La musique arabo-andalouse algérienne dans toute sa splendeur avec cette chanson Ana Alwarqa proposée par Lily Boniche. C'est notre dernier titre pour aujourd'hui. Merci de votre fidélité. Et puis, merci à Mehdi Bachter, qui était notre invité aujourd'hui. Nous avons parlé humour avec lui. Et puis, nous avons aussi parlé de son spectacle Tout ce qui est. Félicitations à Ahmed Azaïs, notre gagnant pour aujourd'hui. Et puis, merci à Raith Wisletti pour sa collaboration technique. Et puis, Rim Trabelsi pour sa production digitale, sa réalisation digitale aussi. Dans quelques instants, le programme en langue anglaise proposé par Hayet Toukebri. Moi, j'ai le plaisir de vous retrouver demain soir pour Sous les étoiles sur RTCI. Passez une agréable après-midi. Au revoir et à demain.

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1: Bonjour à tous. La STEG poursuit l'application de son plan d'urgence face à la canicule. La Société tunisienne de l'électricité et du gaz annonce qu'elle poursuit également aujourd'hui le recours à des coupures d'électricité tournante et intermittente entre 10h et 17h dans plusieurs zones réparties sur une dizaine de gouvernorats, du Grand Tunis au Cap Bon en passant par le Sahel, le Nord-Ouest et le Sud. Alerte maximale dans les services vétérinaires. Même si la situation sanitaire du cheptel reste stable, les autorités renforcent la surveillance face à la résurgence des maladies animales dans la région du Nord-Ouest. Pour faire face aux fortes chaleurs et aux coupures de courant, un plan d'urgence a été activé pour protéger les chaînes de froid et les stocks de vaccins grâce à des groupes électrogènes. La Tunisie accueille à partir d'aujourd'hui et jusqu'à mercredi la conférence arabe sur les pensions et les assurances sociales. Décideurs et experts et organismes de sécurité sociale sont réunis à Tunis pour repenser nos systèmes de retraite. Au cœur des débats, la viabilité financière des caisses, l'impact du vieillissement de la population et les mutations du marché du travail. Et pour garantir une couverture plus durable, les participants tableront notamment sur la transformation numérique et le développement de nouveaux mécanismes d'épargne retraite à complémentaire. L'ouverture des inscriptions aux mutations individuelles entre les collèges et lycées pilotes pour l'année scolaire 2026-2027 débute aujourd'hui. Les demandes pourront être déposées exclusivement en ligne à partir d'aujourd'hui jusqu'au 20 août via la plateforme du ministère. Actualité à l'étranger, nouveau pic de tension entre le Yémen et l'Arabie Saoudite. Ce matin, les rebelles Houthis ont décrété un blocus maritime immédiat contre Riyad en réplique aux récentes frappes sur l'aéroport de Sana'a et aux restrictions imposées à leurs propres infrastructures. Leur porte-parole militaire promet une réponse globale et décisive à la moindre provocation saoudienne. Et puis la Ligue nationale de football professionnel vient de fixer le premier rendez-vous majeur de la saison 2026-2027. Le tirage au sort du calendrier du championnat aura lieu ce mercredi 29 juillet à partir de 11h. Voilà, fin du flash. Je vous retrouve à 16h pour un nouveau point de l'actualité. À tout à l'heure.
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1: Bonjour à tous, l'Astec poursuit l'application de son plan d'urgence face à la canicule. La société tunisienne de l'électricité et du gaz annonce qu'elle poursuit également ce lundi le recours à des coupures d'électricité tournantes et intermittentes entre 10h et 17h dans plusieurs zones réparties sur une dizaine de gouvernorats du Grand Tunis au Gabon en passant par le Sahel, le Nord-Ouest et le Sud. Le rétablissement du courant se fera sans préavis et cette liste préliminaire reste susceptible d'être élargie. L'Asteg appelle les citoyens à la précaution et rappelle son numéro d'assistance, le 71 239 222 ou les numéros figurant sur vos factures. Alerte maximale dans les services vétérinaires. Même si la situation sanitaire du cheptel reste stable, les autorités renforcent la surveillance face à la résurgence des maladies animales dans la région. Pour faire face aux fortes chaleurs et aux coupures de courant, un plan d'urgence a été activé pour protéger la chaîne du froid et les stocks de vaccins grâce à des groupes électrogènes. La Tunisie accueille à partir d'aujourd'hui et durant 3 jours la conférence arabe sur les pensions et les assurances sociales. Décideurs experts et organismes de sécurité sociale sont réunis à Tunis pour repenser nos systèmes de retraite. Au cœur des débats, la viabilité financière des caisses, l'impact du vieillissement de la population et les mutations du marché du travail. Pour garantir une couverture plus durable, les participants tableront notamment sur la transformation numérique et le développement de nouveaux mécanismes. Mécanisme d'épargne-retraite complémentaire. Dans le monde, de nouveaux pics de tensions entre le Yémen et l'Arabie Saoudite. Ce matin, les rebelles Houthis ont décrété un blocus maritime immédiat contre Riyad en réplique aux récentes frappes sur l'aéroport de Sana'a et aux restrictions imposées à leur propre infrastructure. Leur porte-parole militaire promet une réponse globale et décisive à la moindre provocation saoudienne. Et puis dans l'actualité sportive nationale, la Ligue nationale de football professionnel vient de fixer le premier rendez-vous majeur de la saison 2026-2027. Le tirage au sort du calendrier du championnat aura lieu le mercredi 29 juillet à partir de 11h. La cérémonie se tiendra dans la salle de la conférence de la Direction nationale d'arbitrage au siège de la FTF. Dans un communiqué publié ce matin, la Ligue précise que cette annonce fait office d'invitation officielle à l'ensemble des clubs concernés pour assister au tirage. Voilà, fin du flash. La rédaction vous donne rendez-vous à 17h.
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11: Nous consacrons cette émission à Hedi Jouini. Hedi Jouini, grand artiste tunisien, a vu le jour le 1er novembre 1909 à Tunis. Il nous a quittés le 30 novembre 1990. Durant sa longue carrière, Hedi Jouini a composé plus de 1070 chansons et 56 opérettes. Ses chansons, aux airs inspirés du flamenco, ne cessent de connaître du succès en Tunisie et dans les pays du Mashrak.

commence à se produire dès l'âge de 16 ans dans de petites formations locales en qualité de joueur de mandoline. Plus tard, il travaillera avec Mohamed Bayram Tounsi. Les premiers tubes qu'il compose sont interprétés par Hassiba Rojdi en compagnie d'un orchestre dirigé par Mohamed Triki. Lorsqu'Ali Riahi fait sa première apparition en public en 1936, Jouini fait partie de l'orchestre qui l'accompagne.

0: Il intègre Radio Tunis dès son inauguration en 1938 et y assure un concert hebdomadaire en direct. Dans les années 40, il joue dans le film Le Possédé de Jean Bastiat. Il écrit et compose par ailleurs les chansons du film La Septième Porte, où il apparaît avec son épouse. En 1986, il produit sa toute dernière composition, Masbarnesh. Un an après, en 1987, Jouine effectue sa dernière apparition en public sur les planches du Festival international de Carthage. En 2018, sa petite-fille, Claire Blassine, produit un documentaire intitulé « Papa Hedi ». Elle y révèle notamment sa vie intime, empreinte d'une vision traditionnelle de la famille, lui qui refuse à sa compagne et à ses filles de chanter. Elle aborde également la question des conflits sur son héritage. On se dit à la prochaine. Ces capsules sont produites par votre ami Emna Louzir, réalisées par Wafé Bouzaïda.
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Dans le cadre de nos exposés sur la vie quotidienne à Tunis au commencement du XXe siècle, nous poursuivons notre exposition de scènes et tableaux. Nous allons aujourd'hui vous présenter celle du marchand de têtes rôties.

La boutique de ce traiteur se distingue de loin par un rideau de plusieurs rangs de têtes d'ovins accrochées à des allonges qui pendent dans l'embrasure de la porte.

où elles sont suspendues au linteau. Les têtes exposées sont les unes fraîches, blanches, teintées de rose, et les autres cuites de couleur ivoire, tachées de roux. Toutes portent dans la bouche, serrées entre les mâchoires, une touffe de persil, et quelques-unes, à la place des oreilles, des piments rouges pointus, menace contre le mauvais œil qui envierait la prospérité de l'établissement. Les têtes de mouton se mangent en Tunisie généralement rôties. Elles constituent alors un mets fort apprécié des gourmets, notamment pour leur partie substantielle, la langue et la cervelle. Pour être apprêtées pour le rôtissage, les têtes sont tout d'abord dépecées, puis fendues au coup près, dans le sens de l'axe du museau, entre les deux yeux, de façon à séparer les deux maxillaires et partager la boîte crânienne en deux moitiés. Assaisonnées au sel, à l'ail et à la poudre de cumin, les têtes ainsi accommodées sont ensuite introduites dans un four en maçonnerie contenant à l'intérieur un feu de braise où elles cuiront à l'étouffée. Les têtes cuites à point sont servies au client dans une assiette, par unité ou par moitié, et toujours garnies d'oignons et de persil haché. On les mange arrosées d'un filet de citron et on les accompagne de pain. À l'intérieur de la gargote, une longue planche est appuyée au mur. Supportée par des pieds ou par des consoles en forme d'équerre, elle fait office de table devant laquelle le client s'assoit sur un banc étroit, tournant le dos à la porte, à l'abri des regards indiscrets. Manger est en effet pour le Tunisien adulte de toutes les classes et de toutes les ethnies un acte que l'on ne doit accomplir que dans le secret ou, à la rigueur, dans l'intimité de ses proches et de ses familiers. Manger en public est par conséquent une inconvenance, une indécence même, presque un acte répréhensible. Parler de nourriture au cours d'une conversation et surtout de manger est une sottise, une ineptie qui dénote une mauvaise éducation et l'ignorance des règles du savoir-vivre. Cette disposition morale prohibitive à l'égard de la publicité de l'acte de manger, ancrée depuis des temps immémoriaux dans l'esprit des populations maghrébines en général et du peuple tunisien en particulier, a toujours constitué un handicap pour l'instauration des restaurants, un obstacle sérieux au développement normal de ces institutions publiques. Les établissements de ce genre, ouverts au public jusqu'au début de ce siècle, n'ont pu être créés et subsister qu'en se spécialisant. Leur activité se borne en effet à ne servir que des mets qui ne figurent pas dans le répertoire des recettes culinaires familiales et qu'en raison de difficultés d'ordre pratique, on ne prépare guère à la maison. Même sous le couvert de cette particularité, la clientèle de ces établissements est cependant restée presque exclusivement le fait des seuls étrangers à la ville de cette population flottante, composée surtout de travailleurs saisonniers, citoyens temporaires de la ville et imparfaitement intégrés dans la communauté. Un vrai citadin, fixé depuis des générations dans la cité, que ce soit un beldi ou bourgeois ou un wildrbat, un habitant des faubourgs, ne se risquait guère par souci de son honneur à mettre le pied dans ces établissements. Tout au plus les artisans dont les boutiques se trouvent dans la zone commerçante du centre de la cité, loin de leur foyer, et qui ne pouvaient rentrer chez eux pour le repas de midi, daignaient-ils recourir à ces traiteurs pour se procurer un repas? Encore, le faisaient-ils presque à la dérobée, en se faisant apporter le mets dans leur boutique, soit par le marmiton du restaurant, soit par leurs propres apprentis. Aussi, à cause de cet ostracisme moral, ces restaurants traditionnels se sont-ils figés au stade de la gargote et sont-ils demeurés hors d'atteinte du processus de progrès qui s'est manifesté depuis le début du siècle dans la plupart des domaines des activités économiques et sociales de la ville? Il existe bien aujourd'hui à Tunis des restaurants bien tenus, convenablement aménagés, où l'on sert au public tous les mets du répertoire classique tunisien dans les meilleures conditions de confort, de présentation et d'hygiène. Ces établissements se sont, cependant, trouvés en butte au même ostracisme social qui handicape les gargotes traditionnelles. S'ils sont pourtant prospères, ils doivent cette prospérité au relèvement du standing de la population flottante de la ville, constituée aujourd'hui par des employés, des ouvriers du secteur industriel nouvellement créé
et de fonctionnaires et commerçants en déplacement. Les vrais citadins montrent pour ces nouveaux établissements les mêmes dispositions d'esprit que leurs pères pour les gargotes traditionnelles. Ceux d'entre eux que les obligations de la vie moderne obligent à manger hors de chez eux, dans un lieu public, optent délibérément pour des restaurants qui servent des mets européens, comme si le fait de se trouver dans de tels lieux les décharge de leur personnalité et, par conséquent, de leur obligation morale de Tunisien. Ce phénomène psychologique offre un exemple frappant de la ténacité de la coutume sociale qui se révèle plus tyrannique que toutes les lois écrites.

À l'intérieur des gargotes, les clients s'assoient, avons-nous dit, devant une sorte de table pupitre appuyée au mur. Ils n'offrent de ce fait qu'un dos anonyme aux regards indiscrets des passants. Il n'échappe cependant guère à la sortie à l'œil inquisiteur des mendiants. Psychologue averti, ces derniers s'entendent en effet à tirer profit de la gêne du client pour lui forcer la main et lui soutirer une aumône. Pour le dérider et se faire pardonner leur audace, les mendiants professionnels, du type poète-chanteur ambulant, lui débitent des morceaux de leur répertoire de chants humoristiques. Vous allez entendre l'un de ces rimeurs arrêté à la porte d'une gargote débiter les couplets d'une chanson humoristique de son cru, cherchant à apitoyer les clients du restaurant sur son sort en les assurant qu'il est pauvre comme Job.

Ô mes amis, quel héritage que celui que m'a laissé mon père! Un vrai trésor, beaucoup de choses. Un fer à cheval, deux rivets, un rogne-pied, la peau d'un soufflet. Il m'a laissé un grand héritage, une pelote de fil de chaîne, une pelote de fil de trame. Or, tante Mira m'a pris tout ça avec les montants du métier à tisser et la traverse. Il m'a laissé une poule à la maison, une poule borgne, au plumage blanc, et qui farfouille partout avec cela. Elle me donne un œuf. Avec le prix de cet œuf, je me procure ce dont j'ai besoin, et dans ma sacoche, tout près de moi, je thésaurise le reste. Dans la poche de mon père, j'ai trouvé un sou en piteux état, brûlé et percé d'un trou. Chacun a droit à une part dans ce que donne le destin. Je ne peux donc me réserver à moi seul tout le magot et priver mes compagnons de leur part. Le loup est venu me disputer le trésor. Tu as bouffé toute la fortune, m'a-t-il dit. Ainsi, tu m'as évincé. Dieu seul sait ce qu'il en est, lui dis-je. Renseigne-toi auprès des voisins. Mon père ne m'a laissé à la maison qu'une poêle, une vieille corbeille en osier et sept marmites en terre pleines de son. Nombreux étaient à Tunis jusqu'à la fin de la deuxième décade de ce siècle les poètes chanteurs ambulants qui, comme celui que vous venez d'entendre, déridaient les passants par leurs histoires humoristiques en parcourant à longueur de journée les rues et les ruelles de la cité. Maîtres du verbiage et de la rime, ils excellaient dans l'art d'accrocher l'attention de l'auditeur. Leur spécialité littéraire est la prédication et l'apologie des saints.

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1: Vous êtes toujours à l'écoute de Radio Tunis, Chaîne Inter, et les 17h, le point de l'actualité. Bonjour, les trois incendies de forêt à Ain Dahm ont été maîtrisés. Radio Le Kef rapporte que les équipes de la protection civile poursuivent actuellement les opérations de refroidissement afin d'éviter toute reprise du feu. Les trois incendies se sont déclarés en moins de 12 heures tard dans la nuit dernière. La production nationale d'électricité a enregistré une hausse de 6% depuis le début de l'année et jusqu'à la fin du mois de mai. Cette augmentation inclut l'autoproduction renouvelable. Le rapport sur la conjoncture économique publié par l'Observatoire national de l'énergie et des mines révèle par contre que la production de pétrole brut s'est repliée de 7% alors que la production du gaz naturel a reculé de 14%. Parallèlement, les achats de gaz algérien ont progressé de 8%. Sachez que 91% de l'électricité produite en Tunisie repose toujours sur le gaz naturel. La Société nationale immobilière de Tunisie, SNIT, annonce le lancement à partir d'aujourd'hui de la vente grand public d'un ensemble d'appartements relevant du logement social collectif à Zaouni, dans la banlieue ouest de Tunis. La SNIT précise que le projet propose plusieurs types d'appartements afin de faciliter l'accès à la propriété aux citoyens souhaitant acquérir un logement. La SNIT assure que certaines unités peuvent également être financées dans le cadre du dispositif Premier Logement via un crédit dédié. Les prix varient entre 153 400 dinars et 267 100 dinars. Actualité dans le monde, l'Iran a affirmé que les médiateurs ont proposé une trêve de 10 jours entre Washington et Téhéran afin de relancer le mémorandum d'entente conclu le mois dernier. Le ministère iranien des Affaires étrangères a indiqué que les propositions sont à l'étude. Il assure que Téhéran poursuit ses efforts diplomatiques parallèlement à sa réponse militaire. Parallèlement, les combats se poursuivent dans la région. Bahreïn a annoncé que des drones iraniens avaient ciblé aujourd'hui ses systèmes de navigation aérienne. Il a indiqué que le trafic aérien n'a pas été perturbé. De son côté, l'armée coréenne a déclaré qu'elle affrontait de nouvelles salves de missiles et drones iraniens. Des explosions ont été entendues dans la ville de Koweït. Le Hamas se dote d'un nouveau dirigeant. Il a annoncé aujourd'hui que Khalil al-Hayya a été élu à la présidence du bureau politique du Hamas en remplacement du dirigeant martyr Yahya Sinwar, tué lors du génocide en cours dans

Salut à toutes et à tous, bienvenue, nous sommes ensemble jusqu'à 19h pour le Summer Club de RTCI. Raif Mousletti à la console, Rim Trabelsi pour le web, Hatem au micro, également Mohamed Ali Chaib qui sera côté info à 18h pour un flash et à 19h pour l'édition complète du journal de la rédaction de RTCI.

Notre jeu est à gagner un compo de produits cosmétiques naturels Terra Nature. Ce sera tout à l'heure à 17h45. Notez notre numéro de téléphone, le 71 840 000. Il faudra répondre à une question toute simple, mais être le premier à donner la bonne réponse. Le premier ou la première, bien évidemment. Un dernier regard sur la Coupe du Monde 2026, tout à l'heure au téléphone en direct avec Tal Gharbi, chroniqueur sportif et journaliste. Et puis, dans quelques instants, le temps d'une chanson et nous réveillerons un appel aux plus énergivores d'entre nous. Ce sont des mots qui coulent de bonnes sources que je vous proposerai d'écouter dans quelques instants, le temps de cette chanson.

Listen to the Music avec The Doobie Brothers. Nous avons également écouté Toto dans Hold the Line. Voici l'appel que je voudrais relayer. Je trouve que ce sont des mots qui coulent de bonnes sources et qui s'adressent aux plus énergivores d'entre nous. Voici le texte. Durant toute la semaine prochaine et dans un esprit de solidarité et d'engagement citoyen, un appel est adressé aux entreprises industrielles non alimentaires, en particulier celles dont la consommation énergétique est particulièrement élevée. Cet appel est également adressé au commerce et aux espaces de service grands consommateurs d'énergie, à l'image des salles de sport, des centres de beauté et de soins ou encore des cafés. Il est demandé à l'ensemble de ces acteurs de réduire volontairement leur consommation durant les heures de pointe. Cela concerne aussi bien la journée que les périodes en soirée et aussi la nuit. Cette réduction peut notamment passer par une utilisation plus modérée des systèmes de climatisation, ainsi que par l'extinction ou la limitation des enseignes publicitaires lumineuses. Cet effort collectif vise un double objectif, soutenir la stabilité du réseau national et surtout éviter que des coupures supplémentaires ne viennent affecter les foyers et les citoyens. Chacune et chacun est donc invité à contribuer à cet élan de solidarité nationale.

0: Bruce Hornsby and the Range, Just the Way It Is. Nous avons également écouté Lynyrd Skynyrd dans Sweet Home Alabama.
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0: Vous êtes sur RTCI au Summer Club et nous retrouvons tout de suite Tarek Gharbi pour quelques derniers regards sur la Coupe du Monde 2026. Bonjour Tarek.
2: Bonjour Hatem.
0: Bienvenue parmi nous, merci d'être avec nous. Votre merci. Regard nous importe et nous voudrions recueillir vos impressions sur cette Coupe du Monde en général et pour commencer, sur cette finale qui a fait vibrer le public hier.
2: Oui. Alors, le mondial 2026, le mondial nord-américain a vécu. Il a débordé sur le temps, sur les lieux, sur les pratiquement sur les pays, organisé sur 3 pays. Pour venir à votre question, la finale d'hier a laissé tout le monde sur sa faim. Cela a été un petit peu mi-figue, mi-raisin. Il n'y a pas eu beaucoup de jeux, beaucoup d'occasions. Il n'y a eu qu'une seule équipe sur le terrain qui voulait jouer, qui voulait construire, qui voulait montrer quelque chose, qui voulait gagner. L'autre a tenu un rôle négatif, tout à fait dans celui qui encaisse, l'encaisseur dans la boxe. L'Argentine n'a pas montré grand-chose. Elle n'a eu que deux grandes occasions parce qu'elle fut menée au score, c'est-à-dire à 5 minutes, à 10 minutes de la fin. Messi était décisé, l'âge, il est traître quand même, il est bientôt les 40 ans, et puis après le match, et durant tout le match, ça a été un bal de coups échangés, de violences la plus sordide, violence inouïe qui frise le banditisme carrément, démontré par l'Argentine, qui a beaucoup déçu. On est à milieu de l'Argentine de Maradona. 1986, encore plus davantage de l'Argentine de 78, de Passarella, de Kempes, de Luque, etc., qui a brandi la Coupe du Monde sur ses terres, malgré le petit vol lors du match Pérou-Argentine, un 5-0 ou 6-0, un score qui qualifiait les Argentins pour la finale au détriment de l'Argentine, du Brésil. Mais il y avait alors le fameux régime militaire, la junte militaire de Videla, qui cherchait à gagner cette coupe, coûte que coûte, dans cette édition à laquelle a participé la Tunisie, et à laquelle beaucoup de pays allaient se désister, ne pas y participer, y compris la Hollande, la finaliste de cette édition-là, à cause des problèmes politiques.
0: Donc, tout à fait.
2: La finale d'hier a été plutôt morose, plutôt décevante, mais elle a sacré un grand pays, une grande nation du football, l'Espagne, qui a mérité haut la main son sacre et qui a montré qu'elle avait des réserves, qu'elle a un réservoir de joueurs très jeunes et très talentueux. Réservoir du Real, du Barça, de l'Atlético Bilbao, de l'Atlético Bilbao, de l'Atlético Madrid, etc. C'était une belle équipe, c'est un beau vainqueur qui a largement mérité son sacre, compte tenu du fait qu'il a éliminé les cadors, la France et l'Argentine notamment. C'était pas vraiment évident d'éliminer la France, qui était donnée archi-favorite de cette édition. Chemin faisant, jusqu'en quart de finale. Elle a montré beaucoup de choses, la France, et puis il y a eu une panne, un pit, où d'un coup, il n'y avait plus d'essence, il n'y avait plus rien. Que ce soit de la part de Mbappé, que ce soit de la part d'Olysée, les deux maîtres à jouer, les deux matadors de cette équipe de France. Donc bravo Argentine, bravo Espagne plutôt. Argentine, vraiment, c'est dommage, elle n'était pas là, elle ne devait pas jouer cette finale. Déjà contre l'Angleterre, elle a recouru au même stratagème d'intimidation, de violence, de coups, de provocation, etc. C'est plus du football.
0: Tout à fait.
2: Alors, voilà à propos de la finale. Voudriez-vous que je parle un petit peu sommairement, point de vue général, sur le tournoi en lui-même?
0: Tout à fait. Justement, ce tournoi à 48 équipes, et on parle déjà d'un tournoi à 64 équipes, en
2: absolument.
0: Fait, a-t-il déçu, a-t-il apporté du positif?
2: Du positif, le seul point positif, peut-être, et encore, c'est qu'il a mis en lumière, a permis à certains pays, à certaines jeunes nations du football, de s'illustrer, de briller, de dire, voilà, nous sommes encore là, nous sommes nous aussi là, le cas du Cap-Vert, Mais pour le reste, ce gigantisme, cette frénésie de gigantisme, de record, du fric, de pognon et de sponsor, cela ne ressemble plus au football. Et last but not least, la FIFA s'est aplatie carrément face à Trump, au président américain, sur l'épisode du carton dont a été coupé Balogun et qui a pu tout de même disputer le match suivant en enfreignant les règlements de la FIFA et de la BERD. Un précédent très grave qui a révolté, qui a irrité l'UEFA, l'Union européenne, qui n'est pas sur la même longueur d'onde.
0: Tout à fait.
2: Une boutade avec la FIFA et qui a irrité tous les sportifs en général.
0: Alors, on attendait également les équipes africaines. Leur comportement au tout premier tour était intéressant, mais ensuite, sur les matchs à élimination directe, ça a été Waterloo.
2: C'était dans la logique des choses. Sur la durée, les équipes africaines finissent par manquer de souffle, de jus, d'énergie, de crédit, d'intelligence, d'endurance et de maturité. Le cas du Congo, le cas du plusieurs cas pratiquement, sauf peut-être l'Égypte et le Maroc. L'Égypte a montré beaucoup de choses, un visage vraiment éblouissant, alors que le Maroc, malgré un joli parcours, il a fini par rendre les armes en quart de finale face à sa bête noire, la France. À mon avis, parce qu'il a trop respecté la France. Toute la rencontre, le Maroc, les chérifiens n'ont rien montré. Ils paraissaient se contenter de gérer la rencontre et de subir la supériorité, la suprématie de la France. Et c'est dommage. Pour le reste, les pays africains et arabes ont beaucoup à prendre de ces éditions et la marge, elle est, disons, il y a un gap encore. Il y a un fossé par rapport au top du football international. Et ce gap-là, qu'est-ce qu'il s'appelle ? Il s'appelle le physique d'abord. Ils n'ont pas 90 minutes dans les jambes. Ils ont 80. Ça commence à s'améliorer. 80 parce qu'ils ont craqué un pays comme le Sénégal. Il a craqué dans les 10 dernières minutes, totalement, alors qu'il menait 2-0. Le Congo également. Et il s'appelle également maturité parce qu'ils ne savent pas gérer ces moments. Ils semblent trembler comme s'ils ne croyaient pas à la victoire, comme si cela était vraiment un exploit irréalisable, auquel ils ne croyaient pas vraiment.
0: Deux questions pour terminer, Tar Gharbi. La première concerne la suprématie européenne qui se dégage de ce tournoi. Et ma dernière question, et j'espère que vous répondrez brièvement, concerne l'équipe nationale tunisienne devant laquelle un chantier de reconstruction vient juste de s'ouvrir.
2: D'accord. Juste une parenthèse à propos de l'arbitrage. Mille et une questions autour ce secteur-là. Ce volet du football, du mondial, eh ben, l'arbitrage, il a roulé pour les grands durant ce mondial, y compris la VAR, qui s'est transformée vraiment en phare, PHARE, ténébreux, qui illuminait uniquement les grosses nations, les grands pays. Eh ben, il intervenait lorsque ça plaisait. Cela était en faveur des grosses nations du football et il passait outre, il faisait semblant de, comme si c'était de rien, comme s'il n'était de rien. Eh ben, lorsqu'il s'agit, par exemple, le but refusé à l'Égypte, il a fallu, dans la même action, après une minute, on revient à l'avoir pour refuser un tel but. Non, l'arbitrage, il a été très décevant. Vraiment, il y a beaucoup de choses à revoir de ce côté-là. Mais cela répond à l'équilibre des forces qui est nettement en faveur des grandes nations inscrites au sein de la FIFA, les anciennes nations qui ont créé le football et qui ont mis en place la FIFA.
0: Tout à fait.
2: Pour ce qui est de l'équipe de Tunisie, eh ben, une nouvelle ère devrait commencer, c'est-à-dire, cela ne suppose pas que cela va être mieux qu'avant, mais en tout cas, une nouvelle parenthèse s'ouvre sous la tutelle de Moïse Chabani, qui semble avoir accepté la proposition de l'AFTF. À défaut de renard, d'Hervé Renard, eh ben on recourt à Moïse Chabani, compte tenu du crédit qu'il s'est construit tant au Maroc, tant tant Tunisia à la tête de l'espérance de Tunis, il n'a pas de baguette magique. Il se jette un petit peu dans la gueule du loup parce que les vrais problèmes sont toujours là. Le bureau, il s'arc-boute, il se cramponne à son siège, à ses privilèges. Il est toujours là. Comme cela ne mène, à mon avis, ne mènera nulle part. Le football tunisien va poursuivre sa chute libre parce qu'il n'y a ni stratégie, ni envie, ni volonté politique de relancer le secteur de la vie publique tunisienne. Et on sait que lorsqu'on dit le secteur de la vie publique, ben c'est le cas. Parce que vraiment, le sport est devenu un phénomène social, culturel, universel de premier ordre.
0: Tout à fait, et donc tout de même de l'espoir pour l'équipe nationale. En tout cas, on va voir ce qui va se passer pour les prochains matchs de test et puis pour la Coupe d'Afrique qui va être une échéance importante.
2: Absolument, c'est tout de suite, ça vient vraiment sans ménagement, sans repos. Ça va être dès le printemps prochain, les éliminatoires de la Coupe d'Afrique, les plus sceptiques, les plus méchants, disons. Ils se disent, qu'est-ce qu'ils disent ? Ils disent, de ce cas-là, l'équipe de Tunisie ne va même pas se qualifier en phase finale de Coupe d'Afrique. Alors, a fortiori, elle n'ira pas au prochain mondial, parce qu'elle est devenue tellement faible, tellement risible, employons les mots comme ils sont, des scores de 5-0, 5-1, etc., et bien c'est la risée du foot mondial. International. Et bien, de ce cas-là, l'équipe de Tunisie ne peut plus aller très loin. De plus, son classement, son ranking FIFA, elle recule aux alentours des 40, des 50, elle vole dans ces eaux-là, et bien, ne va plus l'aménager et lui offrir des groupes comme la guerre tirée sur mesure au moment du tirage au sort. Maintenant, elle devra se coltiner avec au moins un ou deux gros matador du football continental pour pouvoir accéder en phase finale, que ce soit du mondial, que ce soit de la Coupe du Monde.
0: En tout cas, il y a les conditions d'un rebond et bien sûr, nous sommes tous avec les Aigles de Carthage et nous souhaitons effectivement que cette équipe retrouve son équilibre et puisse aller de l'avant, continuer à aller de l'avant et bien entendu...
2: Tout à fait, il faudrait peut-être une révolution culturelle, entre guillemets. C'est-à-dire des esprits, des mentalités institutionnelles au sein de la fédération, etc.
0: Tout à fait.
2: Ne peut pas continuer.
0: Un grand dossier. Et nous pourrons peut-être nous retrouver. Votre avis nous importe, Tarek Gharbi. Vous êtes l'un des fins observateurs de la scène sportive tunisienne depuis plusieurs décennies. Et vous continuez à poser votre regard sur les différentes compétitions. Merci de nous avoir parlé de la Coupe du Monde 2026. C'était nos derniers regards, mais peut-être reviendrons-nous sur cette compétition phare du football mondial. Un grand merci à vous, Tarek Gharbi.
2: Bonne journée à nos auditeurs.
0: Excellente journée à toutes et à tous. Vous êtes au Summer Club sur RTCI et sur notre plateau, c'est Jimmy Cliff, The Harder They Come.

Le grand Rufus Thomas dans The Breakdown. Et tout de suite, je vous propose la question pour notre jeu. Notre jeu qui vous permet de gagner un compo de produits cosmétiques naturels Terra Nature. La question est toute simple. C'est la première personne qui répondra qui gagnera notre prix du jour. La question est toute simple. Je vous la pose tout de suite. Qui a composé la 9e symphonie ? Donnez-nous le nom complet de ce musicien qui a composé la 9e symphonie. Pour répondre, appelez le 71 840 000 et nous aurons l'occasion, bien évidemment, de vous donner la réponse à la question et le nom de la gagnante ou bien du gagnant aux alentours de 18h30. Restez avec nous sur RTCI. Un petit coup de Madonna pour continuer dans la bonne humeur.

Madonna, la puissance 2, nous avons écouté Into the Groove et également Holiday. Nous avons un gagnant pour notre jeu. Nous vous communiquerons son nom et la bonne réponse aux alentours de 18h30. Restez avec nous sur RTCI, c'est le Summer Club. À suivre les infos avec Mohamed Ali Cheib. Et en attendant, voici Bernard Lavillier dans Melody Tempo Harmony.

0: Hasta luego, amigo.
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2: 18h sur les ondes de Radio Tunis, Chaîne Inter, un flash de l'actualité. Bonjour, la Tunisie toujours balayée par une vague de chaleur historique. Le pic sera atteint aujourd'hui et demain. Les températures s'envoleront entre 40 et 49 degrés, dépassant les normales de saison de 8 à 14 degrés par endroit. Aujourd'hui, plusieurs régions ont suffoqué. Le thermomètre a affiché 49 degrés à Kairouan, 47 à Jindouba, Tozeur et Gabès, 46 à Béja et Médnine et 45 à Gafsa. La fin de cet épisode caniculaire éprouvant est annoncée pour après-demain mercredi avec l'arrivée d'une masse d'air provenant du nord de l'Europe et de l'Atlantique. La Sonet explique que plusieurs coupures d'eau dans plusieurs régions tunisiennes sont dues à des contraintes techniques, notamment les interruptions de l'électricité, les ruptures de canalisation et la vétusté du réseau. La compagnie précise qu'elle exploite près de 1500 stations de pompage à travers le pays et que les coupures répétées d'électricité de ces derniers jours ont directement perturbé leur fonctionnement. Le déficit de la balance commerciale énergétique de la Tunisie s'est dégradé davantage au cours des 5 premiers mois de 2026. Il a augmenté de 32% par rapport à la même période un an plus tôt. Le dernier rapport de l'Observatoire national de l'énergie et des mines précise que cette évolution intervient dans un contexte marqué par l'envolée des cours du pétrole sur les marchés internationaux en raison de l'aggravation des tensions géopolitiques au Moyen-Orient. Les transferts des Tunisiens résidant à l'étranger ont atteint jusqu'à la date du 10 juillet près de 4 745 millions de dinars, soit une augmentation de 230 millions par rapport à 2025. La Tunisie compte actuellement près de 2 millions de Tunisiens établis à l'étranger. Actualité dans le monde, le président iranien a déclaré aujourd'hui que l'Iran fait face à une guerre totale avec les États-Unis. En effet, au 9e jour consécutif d'hostilité d'une intensité inédite depuis le cessez-le-feu d'avril, l'armée américaine a frappé dans la nuit une grande partie du territoire iranien, faisant au moins un mort et plusieurs blessés, notamment à Tabriz. Téhéran a rapporté aujourd'hui de nouvelles frappes dans des villes, notamment à Bouchah, où se trouve la seule centrale nucléaire en fonctionnement du pays. La centrale en construction de Darkovin a également été visée. L'Iran a affirmé que les médiateurs ont proposé une trêve de 10 jours entre Washington et Téhéran afin de relancer le mémorandum d'entente conclu le mois dernier. Le ministère iranien des Affaires étrangères a indiqué que les propositions sont à l'étude. Le travailliste Andy Burnham est devenu aujourd'hui le 7e Premier ministre britannique depuis le Brexit en 2016. À 56 ans, il a succédé au démissionnaire Keir Starmer. Andy Burnham a promis un plan de 10 ans pour redresser le Royaume-Uni et une action immédiate sur le coût de la vie. Football, le tirage au sort de la nouvelle saison 2026-2027 de Ligue 1 sera effectué le mercredi 29 juillet à 11h. La Ligue nationale du football professionnel précise que la cérémonie de tirage au sort déterminera le calendrier de la nouvelle saison du championnat. La première journée du championnat est programmée pour les 22 et 23 août prochains. Voilà, je vous retrouve à 19h pour une édition complète du journal. Restez à l'écoute.
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8: Tunesien ist ein Land, in dem Geschichte nicht nur in Büchern existiert. Sie ist sichtbar, greifbar und lebendig. Wer durch die Städte und Landschaften des Landes reist, begegnet auf Schritt und Tritt beeindruckenden Bauwerken, antiken Ruinen, historischen Moscheen, Festungen und traditionellen Wohnhäusern. Die Architektur Tunesiens erzählt die Geschichte zahlreicher Zivilisationen, die das Land über Jahrtausende geprägt haben. Phönizier, Römer, Byzantiner, Araber, Andalusier, Osmanen und Europäer haben ihre Spuren hinterlassen. Das Ergebnis ist ein einzigartiges architektonisches Erbe, das zu den reichsten und vielfältigsten des Mittelmeerraums gehört. Unsere Reise beginnt in der antiken Stadt Karthago. Karthago wurde im 9. Jahrhundert vor Christus von den Phöniziern gegründet und entwickelte sich zu einer der mächtigsten Städte der antiken Welt. Obwohl große Teile der ursprünglichen Stadt im Verlauf der Geschichte zerstört wurden, zeugen die verbliebenen Ruinen

Rock the Boat, The Hughes Corporation, on pourrait même dire Swing the Boat, tellement cette chanson est pleine de funk. Tout de suite sur notre plateau, trois chansons consécutives, elles sont très courtes et elles sont très connues également. Vous appréciez Bananarama, vous appréciez également Ace of Base, nous allons les retrouver dans trois de leurs hits les plus connus. All That She Wants pour commencer, et puis nous écouterons également Cruel Summer et Happy Nation tout de suite. All That She Wants avec Ace of Base.

Cruel Summer avec Ace of Base que nous avons également écouté dans All That She Wants et Happy Nation. Voilà donc arrivé l'heure de notre jeu, 17h45. Nous vous avons posé la question du jour. Je la rappelle, qui a composé la 9e symphonie et nous demandions le nom complet. Et nous avons reçu rapidement une bonne réponse. Je vous rappelle qu'a gagné aujourd'hui une composition de produits cosmétiques naturels Terra Nature. Et donc notre gagnant du jour, qui est de nationalité algérienne, qui est l'un des auditeurs algériens de RTCI, qui est actuellement en Tunisie, se nomme Sapine Djayesh et il remporte donc ce compo de produits cosmétiques naturels Terra Nature. Terra Nature est une marque tunisienne de cosmétiques naturels. La nature à portée de peau est sa devise. La réponse à la question, c'était bien entendu Ludwig van Beethoven qui a composé la 9e symphonie. Félicitations à M. Djayesh qui vient de remporter le prix de ce jour. Et bienvenue à toutes et à tous pour le Summer Club et le jeu que nous vous proposons tous les jours de la semaine. Nous continuons en musique et pour rester un peu dans le monde de Ludwig van Beethoven, je vous propose de retrouver la lecture très disco de Walter Murphy and the Big Apple Band, la lecture de la 5e symphonie, The Fifth of Beethoven, tout de suite sur RTCI.

Magistral, Walter Murphy and the Big Apple Band dans The Fifth of Beethoven. Dans un instant, nous allons retrouver Maceo Parker dans une séquence funk basée sur des chansons de James Brown et Stevie Wonder, entre autres Higher Ground ou Papa's Got a Brand New Bag, qui seront présentées en version instrumentale avec le groupe de Maceo Parker. Ça nous servira de cerise sur le gâteau pour notre Summer Club aujourd'hui, avec Tal Gharbi tout à l'heure, qui nous a parlé de la Coupe du Monde 2026 et a posé quelques derniers regards sur cette compétition qui s'est achevée hier sur la victoire de l'Espagne. Notre jeu également dédié aujourd'hui à Ludwig van Beethoven, et la réponse a très rapidement fusé parmi les auditeurs. Ils étaient nombreux à participer, mais celui qui a été le plus rapide est de nationalité algérienne aujourd'hui. Il s'appelle Sapin Jayesh et c'est lui qui a remporté donc le cadeau des produits cosmétiques naturels. Voilà donc, notre émission est animée aujourd'hui par Raif Wesleti et Houaïda Bizid du côté console, Rim Trabelsi pour le web, Hatem au micro. Nous avons eu également la complicité de Inès Mohdi pour la capsule I Love Tunisia. Tout de suite, nous allons retrouver Maceo Parker et à 19h, rendez-vous avec Mohamed Ali Shaib et l'édition complète du journal de la rédaction de RTCI. Restez avec nous sur RTCI, c'est la bonne adresse, le Summer Club jusqu'à 19h.

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1: Sur les ondes de Radio Tunis, chaîne Inter, le journal présenté ce soir par Mohamed Ali Chey. Au sommaire de cette édition, les Tunisiens doivent encore prendre leur mal en patience. Le pic de la canicule sera atteint demain avec des maximales entre 40 et 49 degrés. La chaleur desserrera l'étau à partir de mercredi. La SONAD assure que plusieurs coupures d'eau dans plusieurs régions du pays sont dues aux interruptions de l'électricité. Les trois incendies de forêt à Ain Dahum enfin maîtrisés. Le ministre des Affaires sociales annonce une profonde restructuration de ses régimes, des régimes de sécurité sociale, ainsi que l'encadrement juridique imminent du télétravail et de l'économie des plateformes. Et dans le monde, l'Iran fait état d'une proposition de trêve de 10 jours entre Washington et Téhéran afin de relancer le mémorandum d'entente conclu le mois dernier. Madame, Monsieur, bonsoir. La Tunisie toujours balayée par une vague de chaleur historique. Le pic sera atteint aujourd'hui et demain. Les températures maximales dépasseront fréquemment les 40 degrés sur la majeure partie du pays, alors que dans les régions de l'intérieur, les températures s'envoleront entre 45 et 49 degrés, dépassant les normales de saison de 8 à 14 degrés par endroit. Le littoral n'échappera pas à cette fournaise, avec un thermomètre variant entre 44 degrés. Aujourd'hui, plusieurs régions ont suffoqué. Le thermomètre a affiché 49 degrés à Kairouan, 47 à Jindouba, Tozeur et Gabès, 46 à Béja, Médnine et 45 à Gafsa. La fin de cet épisode caniculaire éprouvant est annoncée pour après-demain mercredi. Une baisse sensible des températures aura lieu sous l'effet de l'arrivée d'une masse d'air provenant du nord de l'Europe et de l'Atlantique. Ce rafraîchissement devrait être davantage perceptible jeudi. Il intéressera d'abord le nord avant de descendre vers les régions du centre et du sud. La STEG a également annoncé de nouvelles coupures ce soir entre 17h et minuit. Ces interruptions pourraient concerner les zones d'Ilmanez, Ilmana, Ain Zarouen, les jardins de Carthage, Ksa Saïd, Le Kram, La Goulette, Tbouba, Jdeida, Sidi Thabet et Bourjatouil. La STEG souligne que cette liste n'est pas définitive et que d'autres zones pourraient être concernées. De son côté, la SONED explique que plusieurs coupures d'eau dans plusieurs régions du pays sont dues à des contraintes techniques, notamment les interruptions de l'électricité, les ruptures de canalisation et la vétusté du réseau. La SONED précise qu'elle exploite près de 1500 stations de pompage à travers le pays et que les coupures répétées d'électricité de ces derniers jours ont directement perturbé leur fonctionnement, compliquant la continuité de la distribution d'eau potable. Le directeur régional de la SONED dans le Grand Tunis, Mounir Dhidi, a révélé sur les ondes de la radio nationale que depuis la mi-juillet, entre 700 à 1000 coupures d'électricité sont enregistrées quotidiennement, provoquant l'arrêt du pompage de l'eau. Il précise que même après le rétablissement de l'électricité, le retour à une distribution normale nécessite un certain délai, le temps que les équipements reprennent leur fonctionnement et que le réseau retrouve sa pression habituelle. Mounir Dhidi a également souligné l'urgence de poursuivre les programmes de maintenance et de rénovation des infrastructures et du réseau de distribution qui s'étend sur plus de 60 000 km. Et face à la canicule qui touche toutes les régions du Nord-Ouest, la Direction générale de la Santé se mobilise. Des dispositions particulières ont été prises pour prendre en charge les patients atteints d'insuffisance rénale chronique ainsi que ceux nécessitant une assistance respiratoire à domicile grâce aux concentrateurs d'oxygène. Les détails avec notre correspondant sur place, Jamel Tibi.
2: Les directions régionales ont en effet lancé un appel pressant aux patients nécessitant

0: les maladies, et ce, afin de les préserver contre les maladies adventives ou résurgentes, estimant toutefois que l'état de lieu de la santé animale dans tout le pays est jugé stable, mais requiert une vigilance accrue tout au long de cette période marquée par une canicule virulente.
1: Et toujours en rapport avec la vague de canicule qui frappe la Tunisie, les 3 incendies de forêt à Indarm ont enfin été maîtrisés. Radio Lokef rapporte que les équipes de la protection civile poursuivent actuellement les opérations de refroidissement afin d'éviter toute reprise du feu. Les 3 incendies se sont déclarés en moins de 12 heures tard dans la nuit dernière dans des zones forestières de la délégation de Indarm dans le gouvernorat de Jindouba. Le déficit de la balance commerciale énergétique de la Tunisie s'est dégradé davantage au cours des 5 premiers mois de 2026. Il a augmenté de 32% par rapport à la même période un an plus tôt en raison de l'envolée des cours du pétrole dans la foulée de la guerre au Moyen-Orient. Le dernier rapport de l'Observatoire national de l'énergie et des mines révèle ainsi que la production nationale d'électricité a enregistré une hausse de 6% depuis le début de l'année et jusqu'à la fin du mois de mai. Cette augmentation inclut l'autoproduction renouvelable. Par contre, la production de pétrole brut s'est repliée de 7%, alors que la production du gaz naturel a reculé de 14%. Parallèlement, les achats de gaz algérien ont progressé de 8%. Sachez que 91% de l'électricité produite en Tunisie repose toujours sur le gaz naturel. La Société nationale immobilière de Tunisie, SNIT, annonce le lancement à partir d'aujourd'hui de la vente au grand public d'un ensemble d'appartements relevant du logement social collectif à Zaouni, dans la banlieue ouest de Tunis. La SNIT précise que le projet propose plusieurs types d'appartements afin de faciliter l'accès à la propriété aux citoyens souhaitant acquérir un logement. Certaines unités peuvent également être financées dans le cadre du dispositif Premier Logement via un crédit dédié. Les prix varient entre 153 400 dinars et 260 100 dinars. Les transferts des Tunisiens résidant à l'étranger ont atteint jusqu'à la date du 10 juillet plus de 4 745 millions de dinars, soit une hausse de 230 millions de dinars par rapport à la même période d'une année auparavant. La Tunisie compte près de 2 millions de Tunisiens établis à l'étranger. De leur côté, les recettes touristiques ont atteint un peu plus de 3 681 millions de dinars. Ainsi, et à la date du 17 juillet, notre stock en devise couvre l'équivalent de 90 jours d'importation. Le ministre des Affaires sociales, Aïssam Lahma, a annoncé aujourd'hui que la Tunisie s'apprête à engager une profonde restructuration de six régimes de sécurité sociale, intervenant à l'ouverture de la 8e édition du Congrès arabe de la retraite et des assurances sociales. Aïssam Lahma a également annoncé l'encadrement juridique imminent du télétravail et de l'économie des plateformes. L'événement se poursuivra jusqu'après-demain mercredi. Il réunit des délégations ministérielles, des experts et des dirigeants de caisses d'assurance du monde arabe pour repenser nos systèmes de retraite. Au cœur des débats, la viabilité financière des caisses, l'impact du vieillissement de la population et les mutations du marché du travail. Pour garantir une couverture plus durable, les participants tableront notamment sur la transformation numérique et le développement de nouveaux mécanismes d'épargne retraite complémentaire. Tawfiq Kataou, secrétaire général de la CNSS, revient sur les enjeux de cette rencontre, l'état des finances des caisses sociales tunisiennes et les pistes de réforme actuellement à l'étude.
2: Effectivement, jusqu'à nouvel ordre, actuellement, nous assurons la continuité des prestations servies par les trois caisses, aussi bien CNSS que CNRPS. Donc, de point de vue, je dirais, prestations de retraite, qui est le sujet fondamental de ce forum-là. Et certainement, de point de vue équilibre, il y a quand même des débats qui sont déjà entamés concernant la refonte des systèmes de financement des caisses de sécurité sociale afin d'assurer, je dirais, cet équilibre. On pourra éventuellement penser à d'autres modes de gestion, dont la gouvernance des systèmes de retraite concernant l'entrée, par exemple, d'une dose de capitalisation, l'entrée d'une dose, je dirais, d'assurance complémentaire, le rôle des assurances au niveau du marché. Donc, ce sont tous des pistes à débattre, mais actuellement, on ne peut pas dire qu'on a déjà défini les termes de la réforme. C'est un débat qui est déjà entamé et qui est en train de voir toutes les solutions.

0: possible afin de préserver aussi bien les acquis, mais quand même, il faut préserver les équilibres. Il ne faut pas que l'effort de réforme soit supporté par une seule frange, mais c'est un effort partagé par toutes les parties prenantes entrant dans le périmètre de la sécurité sociale.
1: Actualité dans le monde, l'Iran a affirmé aujourd'hui que les médiateurs ont proposé une trêve de 10 jours entre Washington et Téhéran afin de relancer le mémorandum d'entente conclu le mois dernier. Le ministère iranien des Affaires étrangères a indiqué que les propositions sont à l'étude. Il a assuré que Téhéran poursuit ses efforts diplomatiques via des médiateurs parallèlement à sa réponse militaire. De son côté, le président iranien a déclaré aujourd'hui que l'Iran subit une guerre totale avec les États-Unis. Il a mis en garde contre les conséquences pour l'économie du pays. En effet, au 9e jour consécutif d'hostilité d'une intensité inédite depuis le cessez-le-feu d'avril, l'armée américaine a frappé dans la nuit une grande partie du territoire iranien, faisant au moins un mort et plusieurs blessés, notamment à Tabriz. L'Iran a répliqué en visant des radars et des systèmes de navigation aérienne à Bahreïn et au Koweït. Par ailleurs, les gardiens de la révolution iranien ont affirmé que toute force américaine qui tenterait de mener une incursion terrestre en Iran serait aussitôt éradiquée. Les gardiens de la révolution ont également affirmé avoir arrêté par la force deux nouveaux pétroliers qui tentaient de franchir le détroit d'Ormuz. Par ailleurs, un navire a été touché par un projectile dans le détroit, entraînant un incendie et l'évacuation de son équipage. Téhéran a en outre affirmé que le détroit d'Ormuz ne peut servir à menacer la sécurité de l'Iran. Le Hamas se dote d'un nouveau dirigeant. Il a annoncé aujourd'hui que Khalil al-Hayya a été élu à la présidence de son bureau politique en remplacement du dirigeant martyr Yahya Sinwar, tué lors du génocide en cours dans la bande de Gaza. Le travailliste Andy Burnham est devenu aujourd'hui le 7e Premier ministre britannique depuis le référendum sur le Brexit en 2016. À 56 ans, Burnham a succédé au démissionnaire Keir Starmer. Il a promis un plan sur 10 ans pour redresser le Royaume-Uni et une action immédiate sur le coût de la vie. Football, le tirage au sort de la nouvelle saison 2026-2027 de Ligue 1 sera effectué le mercredi 29 juillet à 11h. La Ligue nationale de football professionnel précise que la cérémonie de tirage au sort déterminera le calendrier de la nouvelle saison du championnat. La première journée du championnat est programmée pour les 22 et 23 août prochains. Voilà, c'est la fin de ce journal, mais avant de vous quitter, un rappel de ses principaux titres. Les Tunisiens doivent encore prendre leur mal en patience. Le pic de la canicule sera atteint demain avec des maximales entre 40 et 49 degrés. La chaleur desserrera l'étau à partir de mercredi. La SONED assure que plusieurs coupures d'eau dans plusieurs régions du pays sont dues aux interruptions de l'électricité. Les trois incendies de forêt à Ain Dhahab enfin maîtrisés. Le ministre des Affaires sociales annonce une profonde restructuration des régimes de sécurité sociale ainsi que l'encadrement juridique imminent du télétravail et de l'économie des plateformes. Et dans le monde, l'Iran fait état d'une proposition de trêve de 10 jours entre Washington et Téhéran afin de relancer le mémorandum d'entente conclu le mois dernier. Voilà, point final à ce journal. Merci d'avoir été des nôtres. Je vous retrouve à 20h pour un flash de l'actualité. Restez à l'écoute.

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1: 20h sur les ondes de Radio Tunis, chaîne Inter, un flash de l'actualité. Bonsoir, les Tunisiens doivent encore prendre leur mal en patience demain. Le pic de la canicule sera atteint demain. Le mercure dépassera les normales saisonnières de 8 à 14 degrés par endroit. Les maximales oscilleront ainsi entre 40 et 49 degrés. Une note d'espoir quand même, la chaleur desserrera l'étau à partir de mercredi. Une baisse sensible des températures aura lieu sous l'effet de l'arrivée d'une masse d'air froid provenant du nord de l'Europe et de l'Atlantique. Ce rafraîchissement devrait être davantage perceptible jeudi. La Steg annonce de nouvelles coupures ce soir entre 17h et minuit dans le cadre des coupures d'électricité tournante et intermittente pour préserver la continuité du réseau électrique. Les zones concernées ce soir sont les zones d'Elmanez, Elmana, Aïn Zarouen, les jardins de Carthage, Saïd, Le Kram, La Goulette, Tbourbajdeïda, Sidi Febet et Bojetwil. La ministre des Finances a déclaré aujourd'hui lors d'une audition à l'ARP que la Tunisie avait honoré au cours du mois de juillet le remboursement d'une importante échéance de 740 millions d'euros. Elle a précisé que c'est le plus important emprunt extérieur contracté par la Tunisie. Par ailleurs, Mshkat Slam Al-Khaldi a déclaré que la Tunisie avait signé en 2022 un accord cadre avec la Banque africaine d'import-export permettant d'ouvrir des négociations pour un prêt destiné à financer le budget de l'État pour l'année 2026. Elle a précisé que les négociations avaient initialement porté sur un taux d'intérêt supérieur à 9%. Elles ont finalement abouti à un taux de 5,86%. La commission des finances et du budget de l'ARP examine demain trois projets de loi liés à des accords de garantie et des financements extérieurs destinés au groupe chimique tunisien et à la CPG, des représentants du ministère de l'Industrie, des Mines et de l'Énergie ainsi que du ministère de l'Économie et de la Planification assisteront à cette séance. Le ministre des Affaires sociales annonce que la Tunisie s'apprête à engager une profonde restructuration de ses régimes de sécurité sociale à l'ouverture de la 8e édition du Congrès arabe de la retraite et des assurances sociales. Aïssam Lahma a également annoncé l'encadrement juridique imminent du télétravail et de l'économie des plateformes. Dans le monde, le président iranien a déclaré aujourd'hui que l'Iran fait face à une guerre totale avec les États-Unis. Cette déclaration est intervenue au 9e jour consécutif d'hostilité d'une intensité inédite. Et Téhéran a rapporté aujourd'hui de nouvelles frappes dans des villes, notamment à Bouchehr et à Tabriz. L'Iran a affirmé que les médiateurs ont proposé une trêve de 10 jours entre Washington et Téhéran, une trêve destinée à relancer le mémorandum d'entente conclu le mois dernier. Le prix moyen de l'essence dans les stations-services américaines a repassé aujourd'hui le seuil symbolique des 4 $ le gallon, une première en un mois. La hausse des prix des carburants est très impopulaire aux États-Unis, où elle pèse lourdement sur le budget des ménages. Football, le tirage au sort de la nouvelle saison 2026-2027 de Ligue 1 sera effectué le mercredi 29 juillet à 11h. La première journée du championnat est programmée pour les 22 et 23 août prochains. Voilà, c'est la fin de ce flash. Passez d'excellents moments à l'écoute d'RTCI.
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